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0: au cœur d'une réunion à l'Élysée. Les chefs de parti rencontrent ce matin Emmanuel Macron. Il devrait ainsi évoquer la dégradation rapide de la situation internationale et ses conséquences en France sur la sécurité et l'énergie. Et dans ce contexte, le gouvernement vient en aide aux pêcheurs. Après 6 heures de discussion, la ministre de la Mer, Catherine Chabot, a annoncé hier soir que les aides pour la profession suivront désormais le cours des carburants. Un prêt à taux zéro sera également accordé au secteur. Les pêcheurs se sont engagés à lever les barrages dans le sud-est. Il avait menacé de mort un surveillant et la principale d'un collège. Un parent d'élève d'Ezine en Gironde a été condamné hier à 6 mois de prison ferme. Cet homme de 37 ans a reconnu avoir bousculé un assistant d'éducation avant de proférer à plusieurs reprises des insultes et des menaces de mort contre lui et la directrice du collège. La préfecture met en demeure l'usine Imerys à Glomel dans les Côtes d'Armor. L'usine spécialisée dans l'extraction d'andalousite a été momentanément évacuée hier après un incident chimique intervenu en début de matinée. Un chauffeur a fait une erreur en mettant environ 80 litres de polychlorure d'aluminium dans une cuve d'acide sulfurique. Par mesure de sécurité, l'usine a été immédiatement mise à l'arrêt. Et puis c'est sa grande première, Zinedine Zidane, le tout nouveau sélectionneur de l'équipe de France de football, dévoile à 18h sa liste des joueurs retenus pour les prochains matchs en Ligue des Nations. Les Bleus joueront en Turquie le 25 septembre, puis en Belgique 3 jours plus tard. Excellent début de journée à tous.
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2: Bonjour à toutes et à tous, bienvenue dans la matinale des Will et oui, ce moment que vous attendiez tous et toutes est arrivé, la matinale est là. Ah non, c'est pas le moment que vous attendiez, c'était le vendredi tout simplement, d'accord, ok, super, merci bien. En tout cas, quoi qu'il arrive, moi je serai toujours ravi d'être à l'antenne de 7h à 9h en direct sur le 97.9 FM, le DAB+, Le Mans et Agglomération et le www.fréquence-ci.org pour nous écouter en streaming. Nous sommes donc le vendredi 18 septembre, et oui, ça y est, c'est le week-end pratiquement, on va encore une dernière journée, sauf pour ceux qui travaillent, on leur souhaite un bon courage évidemment, ceux qui travaillent le week-end, hein. Ou de nuit aussi, bah oui, quand on travaille de nuit, c'est dur. 7h03, donc voilà, on aura la matinale, bien sûr. Ce matin, on va avoir l'éphéméride, la météo, le petit point du week-end, et puis la petite tendance pour la semaine prochaine, très beau temps la semaine prochaine, avec des températures là, qui ne dépasseront pas les 24-25 degrés en Sarthe, donc ça va être plutôt sympa. On l'a notre été normal, mais on l'a en fin de septembre, c'est tout. Horoscope, revue de presse. Les offres d'emploi, la revue de presse agrémentée des Alpes-Mancelles ce matin. Et puis télé de Will, info insolite, tout ça, vous savez, la deuxième heure. J'ai cru qu'il n'y avait plus de musique. Ouais. La deuxième heure, qu'allons-nous les écouter? On a. Alors, la chanson humoristique, c'est quelqu'un qui n'est d'habitude ne fait pas de chanson humoristique, hein, c'est Claude Nougaro. Je suis sous, mais sous comment? Ben, vous verrez. J'ai toujours Everybody's Got to Learn Sometime de Beck, on n'a pas pu écouter hier. Remarquez, elle est un peu longue le cover. Sinon, j'ai Vesoul avec Icar, une petite version sympa. Le dernier titre de l'album de la semaine, Mr. Charm de Rolling Stones, extrait de leur dernier album. Et puis j'ai Boris Way pour le remix du jour. Voilà, donc pas mal de choses encore, quelques petites nouveautés ou oh, des anciennes, des trucs machin que je suis allé trouver par-ci, par-là, en haut, en bas, à côté, derrière. Voilà donc 7h04 sur Fréquencier. On repart pour cette matinale de ce vendredi 18 septembre déjà. Et oui, plus que 2 dodo avant rien. Voilà, c'est parti pour l'éphéméride.
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2: Ah ça y est, on commence à entendre parler. Plus que 100 jours avant Noël, ouais, tu te perds. Et le jour de l'an, ouais, tu perds. Pourquoi fêter le jour de l'an, il sera aussi pourri que cette année. Ouais, super. Ben voilà, exactement. Mais non, ne soyons pas pessimistes. Hein. Il y a un moment où tout va s'arranger. Dès que Trump va partir, par exemple, vous allez voir comment ça va s'arranger, le moral des gens, parce qu'on en a marre quand même d'entendre tous les jours. Et un peu moins en ce moment, mais c'est quand même pratiquement une connerie tous les jours. Si, quand même, Mr. Trump. Bon, il n'y a pas que lui, vous me direz, en France, on a notre lot aussi. Bon, bref, et puis ça ne va pas s'arranger avec les présidentielles qui arrivent, on va en entendre des belles et des pas mûres, ça c'est clair. Ah, et puis bon, on va surtout bien se marrer quand

on va les voir dans les fermes, dans les voilà, hein, dans les éoliennes par exemple, ou autre chose, on va bien rigoler. 7h05 ou pleurer, je ne sais pas. 7h05, allez, on fait pas de politique dans cette émission. Ou alors on tape sur tout le monde, voilà, ça c'est mieux. Vendredi 18 septembre, c'est maintenant, l'éphéméride, on y arrive, vous inquiétez pas, le soleil se lève à 7h31 ce matin et se couche à 19h57. On perd bien sûr encore 4 minutes d'ensoleillement. Aujourd'hui, en fait, les Nadèges, et bah, bonne fête aux Nadèges, hein, bien sûr. C'est la fête nationale au Chili aujourd'hui. C'est le jour de l'indépendance depuis 1810. Froid de Saint-Nadège annonce pour bientôt la neige. Bah voilà, je voyais, je vous dis, fin septembre, ça y est, on n'arrête pas de parler de neige et de Noël. Mais à mon avis, la neige, ça veut rien dire. Puis il fait pas très froid d'abord, alors merci bien. Les anniversaires, qui fête son anniversaire chez nos amis stars, célébrités? On a Renaud Lavillenie. Perchiste, hein, il est hyper chier ce gars-là. Hein. Il fête ses 40 ans aujourd'hui. Camille Combal aussi, il est perché. Il fête ses 45 ans, animateur télé, bien sûr, pas besoin de le présenter. Le très sulfureux et... regretté, j'allais pas dire ça quand même. Lance Armstrong, voilà, ancienne star hein, du vélo, déchu, voilà, bah, pour multiples raisons. 55 ans aujourd'hui, on a Jada Pinkett Smith, actrice, comédienne, femme de Will Smith aussi, mais pas que, hein, évidemment, on va pas la réduire à ça, la peau. Très bonne comédienne, elle fête ses 55 ans aujourd'hui. Bernard Werber, écrivain, lui fête ses 65 ans. Turbo et Dominique Chapat, surtout Dominique Chapat, il fête ses 78 ans, hein, Turbo, l'émission culte hein, de M6. Voilà pour les anniversaires de nos amis célébrités. Si jamais c'est le vôtre, mais que vous n'êtes pas une célébrité, c'est pas grave. Hein, vous pouvez quand même fêter votre anniversaire, évidemment. Un bon anniversaire à vous. Que s'est-il produit un 18 septembre? Le 18 septembre 1981, l'abolition de la peine de mort est votée par l'Assemblée nationale. Le projet de loi sera adopté par le Sénat le 30 septembre suivant. La sinistre guillotine sera donc remisée pour de bon et le bourreau mis au chômage. Depuis l'arrivée au pouvoir de François Mitterrand au mois de juin précédent, aucune exécution capitale n'avait eu lieu en France. Le quotidien New York Times est publié pour la première fois en 1851. La Mandchourie est annexée par le Japon en 1931. En 1970, hélas, Jimi Hendrix est retrouvé mort dans son appartement de Londres. Le guitariste a succombé à une surdose de barbiturique. Il rentrera dans le club des 27, hein, il me semble. Un décès de Leo Valiani, ancien chef de la résistance italienne durant la Seconde Guerre mondiale à l'âge de 90 ans, en 1997-19, pardon. En 2002, la Cour d'appel de Paris décide de remettre en liberté Maurice Papon, 92 ans en raison de son état de santé, jugé incompatible avec un maintien en détention. L'ancien fonctionnaire de Vichy purgeait depuis octobre 1999 une peine de 10 ans de réclusion pour sa responsabilité dans la déportation de 1600 juifs vers les camps de la mort nazie entre juin 1942 et août 1944. Voilà pour cet éphéméride du jour. 7h08, on écoute les chats sauvages, laissez-nous twister. Ben, twist, mon vieux, si ça te fait du bien, s'il faut se faire du bien dans la vie.

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1: Les chats sauvages, Dick Rivers, laissez-nous twister sur fréquence 6, 7h11. Il est temps de faire un petit point sur la météo de ce jour, de ce week-end et la tendance de la semaine prochaine. Les températures qui ont baissé hein, ce matin, on est entre 14 et 15 degrés, donc quelques petits nuages, mais entre le nord et le sud, hein, 15 degrés pour Le Mans, Montfort-le-Génois ou Sablé-sur-Sarthe, 14 pour Sillé, Mamers ou Bonnétable, ce sont les minimales. Cet après-midi, le beau temps restera stable. Quelques nuages tout de même, un ciel voilé, les températures entre 20 et 21 degrés entre le nord et le sud, ça reste plutôt correct. Le temps de ce week-end, demain matin, toujours entre 14 et 16 degrés avec quelques petits nuages. L'après-midi entre 22 et 24 degrés, le ciel voilé, un peu plus de nuages, mais le temps restera beau, voilà, et tant mieux. Dimanche entre 17 et 18 degrés, le ciel restera toujours voilé sur l'ensemble de la région. L'après-midi, on sera entre 23 et 24 degrés, toujours quelques nuages, mais il va faire beau pour ce week-end des Journées européennes du patrimoine. Voilà, c'est plutôt sympa et on en reparlera. Et puis en plus, il y a un film samedi soir. Dans la cour du château, ne loupez pas hein, le comte de Monte Cristo, c'est gratuit, faut ramener sa petite chaise si vous voulez pas vous asseoir par terre et une petite couverture au cas où il ferait un peu frais le soir, mais voilà, faut en profiter, c'est gratuit, c'est offert par la mairie de Sillé, donc n'hésitez pas à venir au château, on en reparlera, on en a déjà parlé avec Mélanie, la responsable du patrimoine et de la com à la mairie de Sillé. On poursuit l'intendance de la semaine prochaine, très belle semaine qui s'annonce. 18 degrés, 19 degrés pour le matin, lundi matin, et 24, 25 degrés pour l'après-midi. Il fera très beau lundi. Mardi, c'est la même chose, entre 17 et 19 degrés pour les températures le matin, 23, 25 pour l'après-midi, pas un nuage signalé. Mercredi, 19 et 20 degrés l'après-midi, 24, 25 degrés, oui, on va pas grimper plus loin, et ça ira très bien, et il fera toujours très beau, et on s'arrête à jeudi, 18 à 20 degrés, quelques nuages qui arrivent, et puis l'après-midi, entre 23 et 26 avec toujours un peu plus de nuages, mais ce sera toujours correct, donc voilà, ça c'est la tendance, mais en tout cas jusqu'à jeudi prochain déjà on va avoir une belle semaine et c'est plutôt sympa, et pas de canicule, ça fait du bien aussi. Vous avez remarqué comment on a été marqué quand même par la canicule hein, cette année, on en parle tout le temps voilà, donc surtout moi d'ailleurs non voilà, d'ailleurs il faut continuer à en parler hein, parce que c'est pas ce qui fait plus chaud qu'il faut pas essayer de trouver des solutions pour se sortir de cette canicule et surtout de vivre avec hein, voilà, bah, on le sait très bien, il va falloir vivre avec la canicule. 7h14. Les Parisiennes, justement, elles nous le disent, il fait trop beau pour travailler. Mais bon, les vacances, c'est terminé.

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1: Oui, bon, il fait trop beau pour travailler, ok, mais il faut bien qu'on vive, monsieur, madame, vous êtes gentils. 7h16, l'horoscope de ce vendredi 18 septembre. Les béliers, pendant que votre corps est occupé par vos activités coutumières, votre esprit est parti en voyage. C'est bien ça, j'aimerais bien faire pareil, en croisière ou en week-end, en amoureux. On peut toujours rêver. Ah bon, ok. Taureau, aujourd'hui, des pensées coquines occupent votre esprit, vous n'arrêtez pas de vous projeter mentalement dans les bras de l'être aimé. Bravo, le week-end promet. Gémeaux. Plus sensible que d'ordinaire aux émotions d'autrui, vous avez tendance à faire l'éponge, mais ce n'est pas de cette façon que vous réglerez les problèmes familiaux. Cancer, multipliez les rendez-vous, même s'il faut vous déplacer. Votre capacité à communiquer est à l'honneur. Même si vous n'avez pas trop la pêche, physiquement, faites les efforts nécessaires. Lion, même si l'un de vos enfants vous cause des soucis, ne remettez pas en question votre valeur et votre capacité à faire face. Amenez-le à changer de point de vue. Vierge, grâce à votre autorité et au dynamisme qui émane de vous, vous faites aisément remarqué, surtout au sein de votre propre famille, mais n'en faites pas trop quand même. Balance, votre voisinage ou un membre de votre fratrie vous cause des problèmes et vous ne savez pas comment les résoudre. Commencez par vous relaxer 10 minutes et vous trouverez peut-être. Scorpion, de nouveaux projets en tête. Vous commencez à tirer des plans sur la comète, mais assurez-vous qu'ils soient réalisables et que vous en ayez les moyens. Sagittaire, vous vous posez beaucoup de questions sur la stratégie à mettre en œuvre pour arriver à vos buts et cela vous mine quelque peu. Ayez un peu plus confiance en vous. Capricorne, la philosophie ou les études sont au centre de vos préoccupations, mais vous éprouvez le besoin de vous isoler, si possible, dans le calme et le silence. Verseau, vous traversez peut-être une période difficile sur le plan pécuniaire. Voyez si, dans le cercle de vos meilleurs amis, l'un d'eux pourrait être susceptible de vous aider. Poisson, depuis quelques jours, votre partenaire ou vos collaborateurs sollicitent votre avis. Profitez-en pour leur demander à reconsidérer la place que vous vous occupez dans leur vie. Voilà, il est 7h18 pour cet horoscope du jour. On retrouve Jerry Lee Lewis avec Green Balls.

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2: Il est 7h20, l'heure de passer la revue de presse aujourd'hui agrémentée des Alpes Mancelles libérées. À la une ce matin, justice à Mont-Saint-Jean, la rénovation d'un garage stoppé par l'ancien maire peut reprendre, nous dit-on. À la une, elle existe depuis 132 ans. Les courses de scier sont menacées. Oui, France Gallo, dans un communiqué, a annoncé qu'il supprimerait des courses un peu partout en France. Et peut-être que si Guillaume en ferait partie, des discussions sont en cours actuellement avec la mairie de scier, évidemment, pour essayer de trouver une solution et pour surtout préserver cette course annuelle qui ramène quand même plus de 2000 personnes sur une seule course. Donc ce serait dommage de perdre cette course qui existe depuis 132 ans. Retard et suppression, 118 retards et suppression. TER Nord-Sarthe, le ras-le-bol des élus et des usagers. Événement sportif, le Grand Trail du lac de Scier revient avec des nouveautés. Ça, c'est la semaine prochaine. Sport, école, sécurité, le nouveau maire et le premier adjoint de Beaumont font le point. Journée du patrimoine, les joyaux à découvrir dans notre secteur. Voilà donc les journées européennes du patrimoine, pour être précis exactement. Voilà pour les Alpes-Mancelles que vous trouvez ce matin dans vos kiosques. On continue avec Le Maine Libre. Christelle Morançais, présidente de la région, un livre pour tout dire. La présidente de la région, numéro 2 du parti d'Édouard Philippe, Christelle Morançais, raconte son parcours, ses combats et lève un secret sur sa santé dans un livre à paraître mercredi. Nous ne ferons pas de commentaires. Le chantier abandonné va reprendre prochainement. Rue Baudin au Mans, le projet de résidence senior fait place à un programme de logement classique, nous dit-on en page 6. En Sarthe, le taux de pauvreté augmente selon le Secours populaire. Au Mans, toujours 8 conseils de quartier renouvelés. À quoi servent-ils ? Karting. Je me suis préparé à fond. C'est pas moi qui le dis, c'est le Sartois Théo Blin qui participe à partir d'aujourd'hui au championnat du monde de karting à boîte de vitesse sur le circuit international du Mans. À 19 ans, il visera un top 5 lors de l'épreuve internationale, l'objectif de sa saison. Bon week-end en Sarthe, l'épopée de la famille Bollé parmi nos idées de sortie, leurs idées de sortie du Maine Libre. À Juigné, sur Sarthe notamment, l'édition 2026 du Rétromobile Day retracera l'histoire de cette famille emblématique. Politique, une nouvelle alliance proposée au Canada par l'Union Européenne. Football, Zinedine Zidane va faire ses premiers choix en tant que sélectionneur. Il dévoilera sa liste aujourd'hui, je crois. Religion, la visite du pape Léon XIV à Metz suscite un engouement inédit, bon, comme chaque venue du pape, on va dire. Voilà pour Maine Libre ce matin. Je cherche ma une du... où est-ce qu'elle est passée, ma une du Ouest France? Où est-elle? Elle est là. Alors pourquoi elle ne veut pas se montrer, la petite, elle se cache. Hausse du prix du gaz. À quoi s'attendre avant l'hiver? Bien sûr, le prix de référence du gaz va augmenter de 6,3%. Au 1er octobre, pour quelques 6 millions de ménages, les particuliers comme les entreprises cherchent des solutions pour réduire leurs factures. Une première liste à surprise pour Zinedine Zidane, peut-être, en foot ou pas. Pays de la Loire, une réforme menace les soins du jeune Noah, 11 ans, c'est en page 7. Toujours en Sarthe, fini le train-train quotidien avec les amis du TER. En football, Brandon Bokangou, ce Sartois qui brille en Ligue 2. Voilà pour le Ouest France, le Maine Libre et les Alpes-Mancelles ce matin, que vous retrouvez dans vos kiosques, évidemment. Voilà, Claude François, moi je suis un peu comme Claude François. Je dis des trucs, après j'y pense, j'oublie, surtout quand c'est pour faire la vaisselle ou du ménage. Non, c'est pas vrai, c'est des clichés.

0: Coclo, j'y pense. Et puis j'oublie, 7h26 sur Fréquencier toujours. Vous êtes toujours bien dans la matinale. Je bug. Vous êtes bien dans la matinale jusqu'à 9h. Oh, mais si, on est bien tranquillou. Allez, il est quelle heure? 7h26. Ça va, ça passe vite. Allez, on va parler d'offres d'emploi.
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0: Tilly Dépannage, recherche technicien de maintenance chaudière et poêle, chauffage, plomberie, dépannage. Vous avez un camion attitré qui sera mis à votre disposition. Téléphone, mutuelle d'entreprise, salaire selon profil. Le poste est basé sur la commune de Mulsanne. Vous pouvez donc, si cela est dans vos cordes évidemment, ces techniciens dépanneurs, chauffagistes, plomberie, hommes ou femmes, les contacter par le téléphone 02 43 43 49 12 02 43 43 49 12, ou bien 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Mulsanne. Voilà, donc oui, dépanner, entretenir, remettre des services de chaudière, réaliser des dépannages plomberies, effectuer la mise en service des installations, diagnostiquer rapidement les pannes et proposer des solutions efficaces, conseiller les clients avec professionnalisme, aucune astreinte. C'est vrai que c'est important aussi. C'est pour un CDI, voilà, salaire attractif, véhicule de service, on l'a dit, téléphone, prime panier, prime trajet, permis B obligatoire, évidemment, formation chauffagiste, à l'aise en dépannage et maintenance, autonome, sérieux. Voilà, bien sûr, hein, ce qu'on attend de ce poste pour Tilly Dépannage du côté de Mulsanne. Un jardin. Camille Denéchaud, dans le cadre de leur développement, les serres du Perche recrute pour une nouvelle structure près du Mans à Saint-Marc-la-Brière en production de pépinières vivaces et arbustes et recherche un responsable de production, statut cadre possible selon expérience, deux ouvriers qualifiés en pépinière, condition indispensable, être passionné de végétal. Poste est à pourvoir depuis début 2027. Donc c'est camille@serreduperche.fr, serre S-E-2-R-E-S, duperche.fr, Camille, hein, comme le prénom, @serreduperche.fr. Donc, les serres du Perche qui recrutent pour un responsable de production et deux ouvriers qualifiés en pépinière. Et puis, Morera Ravalement. Morera Ravalement, et dans le cadre de leur développement, ils recherchent un façadier ravaleur spécialisé en isolation thermique par l'extérieur, ITE, pour rejoindre leur équipe. Les missions, préparation des supports, pose d'isolant, application des enduits et finition, travail dans le respect des règles de sécurité, évidemment. Profil recherché, expérience en ravalement de façade. Peut-être que ma femme pourrait... Non, pardon, excusez-moi. Sérieux, motivé, autonome, esprit d'équipe, permis B exigé, déplacement sur les chantiers, il propose un CDI ou CDD, rémunération selon expérience, ambiance de travail conviviale, possibilité d'évolution. Envoyez votre CV à Morera Ravalement. Morera, ça s'écrit M-O-R-E-I-R-A, Ravalement comme Ravalement, R-A-V-A-L-E-M-E-N-T, Morera Ravalement @outlook.fr. Et oui, ça existe toujours, Outlook. Morera Ravalement @outlook.fr. 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Voilà, donc, si vous êtes spécialisé dans... si vous êtes un façadier ravaleur spécialisé en isolation thermique par l'extérieur. Voilà, c'est ce poste qui vous est proposé. Donc, je ne sais pas où ils sont. C'est pas précisé, par contre, dans quel coin ils se trouvent. Si c'est au Mans ou à l'extérieur, je ne sais pas. C'est pas écrit. Voilà, bon, on va retrouver Morera Ravalement. Voilà pour nos offres d'emploi du jour. Il est 7h30. Les surfs, on va écouter Choup Choup, va l'embrasser.

0: Oui, enfin, va l'embrasser s'il est consentant. Attention, maintenant, ça a changé les surfs. Hein. Choup Choup va l'embrasser. C'était la version française de Choup Choup Song de Cher. 7h33, on va passer maintenant à la télé de Will. Mais c'est ça, la télé de Will. La télé de Will. Évidemment, on l'attendait, j'en ai parlé hein, lorsqu'il y a eu Taratatas ce mardi, un Taratatas 100% live en hommage à Catherine Ringer. On le savait que ça allait se faire, bien sûr, Catherine Ringer qui nous a quittés il y a quelques jours. Donc entouré de nombreux artistes, Nagui convoque un Taratatas 100% live spécial en l'honneur de Catherine Ringer, la chanteuse du mythique groupe Rita Mitsuko, bien sûr, disparue le 14 septembre à l'âge de 68 ans, en engrainant souvenirs et anecdotes et en reprenant ses plus grands tubes. Il retrace les moments forts de sa carrière. Alors, j'ai pas la liste hein, des invités. Je parierais qu'il y aura certainement Marc Lavoine, en tout cas, très très grand ami de Catherine Ringer, qui a été très touché hein, par sa disparition. On l'a entendu en radio, et je crois hier ou avant-hier. Et de nombreux artistes, évidemment, français qui seront là pour rendre hommage à Catherine Ringer. Donc, c'est sur France 4, évidemment, Taratata, à 21h ce soir. Et puis c'est suivi d'un live de Catherine Ringer qui chantait les Rita Mitsuko. Moi je l'ai vu à l'époque, je crois que c'était passé sur Canal, c'est sur France 4 ce soir juste après. Ça dure 50 minutes, pardon, c'est à 22h05. C'est Catherine Ringer et son fils Raoul Chichin qui devait passer par la grande scène du festival Wheel of Green, annulé par cause pandémie, pour conjurer le sort et peut-être réveiller quelques consciences sur le monde d'après. La chanteuse de Rita Mitsuko a organisé ce concert dans une clairière du Parc Floral à Paris. Au cœur du bois de Vincennes, voilà, je me rappelle bien l'avoir vu. Donc c'est Catherine Ringer qui chante les Rita Mitsuko. C'est juste après le Taratata. Riviera 76, le Woodstock oublié sur France 5 à 23h05, réalisé par Christophe Duchiron en juillet 1976. Les organisateurs américains de Woodstock débarquent en France avec une ambition gigantesque, offrir au circuit du Castellet son Woodstock en Provence. Joe Cocker, Betty Davis, Jill Scott Heron, Magma ou John McLaughlin jouent devant une étrange colonie de jeunes gens chevelus, mais derrière l'affiche flamboyante et une atmosphère des plus psychiques et délique, tout part de travers. Donc voilà, c'est un documentaire. Ce soir, je n'ai jamais entendu parler de ce truc. Riviera 76, le Woodstock oublié sur France 5 à 23h05. On change de style et d'ambiance sur la chaîne parlementaire à 21h06 ce soir, avec un documentaire de 55 minutes sur l'Europe des fronts populaires, réalisé par Laurence Jourdan. Dans les années 30, suite au krach boursier de Wall Street, l'Europe est ébranlée par une crise sans précédent. Pour faire rempart à la misère et au fascisme qui, de l'Italie mussolinienne à l'Allemagne hitlérienne, menace la paix et la démocratie, les gauches européennes, sous l'impulsion de la Troisième Internationale, les syndicats, les intellectuels et de nombreux citoyens décident de se fédérer. C'est donc ce soir à 21h06, documentaire sur la chaîne parlementaire L'Europe des fronts populaires. Et on poursuit en 1945 avec la chute du Reich, c'est sur T18 à 20h55, ça dure 1h55, réalisé par David Korn Berzosa. En juin 1944, l'optimisme règne dans le camp allié. À l'ouest, le débarquement est un succès. Dans leur avancée, les troupes menacent bientôt la frontière allemande. À l'est, l'armée rouge passe à l'attaque. Aucun doute n'est permis, la guerre sera terminée avant Noël. Et pourtant, elle s'éternise encore près d'une année. Vincent Lindon raconte les derniers mois de combats longs et meurtriers de cette guerre. Donc 1945, la chute du Reich, c'est à 20h55, 1h55. Cela dure, raconté par Vincent Lindon. En voix off. On pourrait se dire qu'il y a beaucoup de documents hein, sur documentaires sur la chute du Reich, Hitler, voilà tout ça, mais c'est important de se rappeler, donc c'est très bien de continuer, parce qu'on voit bien à l'époque actuelle, j'ai l'impression que certains ont oublié ce qui s'était passé. C'est même sûr. Qu'est-ce qu'on a d'autre sinon pour se divertir quand même, ou sinon qui sera le plus nul sur TF1? Ils m'ont demandé de participer, puis après ils m'ont rejeté parce qu'ils savaient que j'allais gagner. Donc je ne participe pas à cette émission. Bon, ouais, je suis un petit peu mytho. Captain Marlowe sur France 2, la carte au trésor, direction le Jura. C'est à 21h10. Et au milieu coule une rivière, ça c'est sur France 5. C'est un film dramatique, oui, c'est ça. 21h05, créé par Robert Redford. Ah oui, avec Brad Pitt, Tom Skerritt et Craig Schaeffer. Voilà, ça c'est sur France 5 à 21h05. Qu'est-ce qu'on a d'autre également? un documentaire sur Céline Dion, Une voix, un destin. Voilà, bon, on en parle beaucoup en ce moment de Céline Dion sur TMC. Bah, commence un peu trop. Non, j'ai rien dit. Et puis, voilà, un été au camping, pourquoi pas, pour ceux qui sont un peu nostalgiques des vacances sur ces stars, hein, voilà. Ça, il va bientôt, on va même avoir les téléfilms de Noël qui vont commencer. Voilà, c'est pour ce soir, la téloche, il est 7h38. Georges Moustaki, le Métèque, tiens, ça fait longtemps qu'on n'a pas passé cette chanson, il est 7h38. Non, mais écoutez, ça, tu es très bien, tu es très bien.
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Georges Moustaki de Metek, 7h40 sur Fréquencier, tranquille, on poursuit cette matinale, eh bien, oui, c'est ça, 7h40, et j'ai pas, oh, mais j'ai pas été chercher ma petite info insolite, bah alors, tiens, un escape game qui sensibilise... À Villiers-sur-Marne, un escape game qui alerte les collégiens sur le danger des trottinettes. Bah, c'est ça, c'est une bonne chose. Dans le Val-de-Marne, une centaine d'élèves, pardon, de 3e ont testé un escape game de sensibilisation au danger de la route. Selon le Parisien, un jeune dans le commun, téléphone sans propriétaire et plusieurs décors à fouiller. Mardi, les élèves du collège Pierre et Marie Curie de Villiers-sur-Marne, dans le Val-de-Marne, ont mené l'enquête pendant une heure pour comprendre les circonstances d'un accident de deux roues, rapporte le Parisien, déployé par l'association G Addiction Jeunesse Citoyenne. Cette escape game a plongé une centaine d'adolescents dans quatre univers. Un commissariat, une discothèque, une chambre et une scène d'accident. Au fil des indices, les participants ont découvert les effets de l'alcool et des stupéfiants, le fonctionnement d'un éthylotest, le numéro d'urgence 112 ainsi que les dangers de la trottinette. L'opération fait écho aux habitudes des collégiens qui utilisent de plus en plus de trottinettes. À son arrivée dans l'établissement, il y a un an, la principale en comptait environ 60 dans le parking à vélo. Elle exige désormais le port du casque, une assurance pour les modèles électriques et le respect de l'âge minimal de 14 ans. Depuis la mise en place de ces règles, seule une dizaine de trottinettes entrent encore dans l'établissement. Le risque reste en effet bien réel. En 2025, quatre conducteurs de trottinettes électriques ont trouvé la mort sur les routes du département. Le sous-préfet Sébastien Imbert ambitionne désormais de rendre cool le casque auprès des jeunes afin de les inciter à le porter davantage. Bien sûr, c'est pour leur propre sécurité, évidemment. Mais aussi celle des autres, parce que des fois on a vu aussi des trottinettes renverser un dépassant et ça a parfois été très dramatique. Donc voilà, il faut que tout ça, en tout cas c'est une très belle idée, il faut que tout ça soit entouré, bien sûr on le sait, et c'est une très belle idée d'organiser un escape game. C'est une idée à noter quelque part, voilà, dans une petite tête ou sur un cahier. C'est pas bête comme idée, voilà, pour des élèves de 3e, de faire cet escape game, voilà, pour une petite info, voilà, insolite on va dire. En tout cas, c'est intéressant. En tout cas, 7h42, on retrouve Johnny Hallyday. Alors lui aussi, comme les chats sauvages, il veut danser le twist. C'est l'époque à la mode. Eh bien, on va danser le twist avec Jojo et on se retrouve après.

0: Ouais, c'était chouette, merci Johnny. Donc Johnny et Dave viennent danser le twist. Donc on va, il est 7h45, on va parler de cinéma. Le cinéma, le film qui vous est projeté ce soir à la salle Léon Bénardeau et à 20h30 et dimanche à 18h, c'est Pour le plaisir. Et non, ce n'est pas cette chanson d'Herbert Léonard, mais c'est le film qui s'appelle comme ça. C'est le film de cette semaine qui vous est proposé, 5,50€ la place, maintenant vous le savez. On écoute le CSI. Bonjour à toutes et à tous, bienvenue dans Ciné-Sié, la rubrique qui vous présente le film qui vous est proposé à la salle Léon Bénardeau de Sié-le-Guillaume. Et cette semaine, le film en projection, c'est Pour le plaisir. C'est une comédie française d'1h30 réalisée par Rim Kérissi, avec dans les rôles principaux Alexandra Lamy, François Cluzet, Mithy Hazanavicius. Et si on vous racontait l'invention du siècle ? Un couple, une vérité qui explose. Fanny et Tom sont mariés et heureux depuis 20 ans. Mais un jour, un secret éclate. Fanny n'a jamais eu d'orgasme. Tom, ingénieur, décide alors de relever un défi audacieux, créer l'objet qui révolutionnera le plaisir féminin. Ensemble, ils se lancent dans cette quête aussi déjantée qu'émouvante qui va transformer leur couple. Jusqu'où iront-ils ? Loin, très loin. On écoute tout de suite la bande-annonce.
1: Pourquoi vous venez me voir qu'aujourd'hui ?
2: Je n'ai jamais eu d'orgasme.
1: Si vous voulez jouir, va falloir bosser.
2: Ça marche pas. Bon.
1: Travailler de lâcher prise.
3: Oui, oui, oui !
1: Gérer la culpabilité. J'ai envie de jouir. J'ai le droit.
2: Il va falloir parler à votre mari.
4: En 20 ans, t'as jamais joué ?
1: Non.
5: 10 femmes sur 10 avouent déjà avoir simulé.
6: La taille moyenne au repos serait de...
1: Dame !
6: J'aimerais comprendre comment fonctionne le plaisir féminin.
7: Odile, mon petit, vous pouvez venir, s'il vous plaît ? Vous inquiétez pas, on va pas déshabiller Odile.
6: Premier cadeau que j'ai fait à ta mère.
8: Elle adorait que je lui fabrique des trucs.
2: Figure-toi qu'il me fabrique un sextoy.
9: C'est une vanne.
2: C'est la meilleure idée que t'aies eue depuis très longtemps. Si tu veux, on fait équipe.
10: Tu vois ce qui se passe quand tu veux ça ? C'est ouais. Ça qu'il faut.
2: Tu peux l'essayer dans le bain ?
1: Ah ! Ah, j'ai bien fait mal !
10: Prends ça !
1: Ah ! Pose-moi cette ventouse tout de suite !
11: J'aurais besoin de la référence du livre « Le sexe pour les nuls ».

0: pas juste de monter sur la piste. Je veux aussi te faire décoller jusqu'aux étoiles.
1: Oui, maman. Non, tu tombes très très mal, là.
2: Projection le vendredi 18 septembre à 20h30 et le dimanche 20 septembre à 18h. Je vous rappelle que ce film vous est proposé par la mairie de Sillé et Cinéambule pour un tarif unique de 5,50€ avec une carte de fidélité gratuite qui vous permet de bénéficier d'une place au bout de 10 entrées. Ce ciné-Sillé se termine et je vous dis à la semaine prochaine. Voilà donc pour ce film projeté ce soir et dimanche, la salle Léon Bellardo de Cyril Guillaume avec Cinéambule et la mairie de Sillé. Allez, on va écouter Florent Pagny, la dernière chanson du monde, cet extrait de son dernier album. On se retrouve juste après.

0: dernière chanson.
1: Chanson du monde.
0: Pardon, excusez-moi, je vous ai coupé, Florent. La dernière chanson du monde de Florent Pagny, extrait de son dernier album, 7h52. On va poursuivre en musique tranquillou pour arriver jusqu'à 8h, hein, avant de passer à cette deuxième heure, flash de 8h réactualisé. On va écouter un petit Tom Jones, She's a Lady, c'est le Zenny Head Edit. Voilà, une petite version sympatoche. Come on, come on, allez!

Voilà, 7h56, c'était Tom Jones en version remix Deep Exclusive. Allez, il est 7h56, on va poursuivre avec Madonna, Dress You Up, et on se retrouve juste après le flash de 8h. Vous êtes bien sur Fréquencier dans la matinale de Will jusqu'à 9h.

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1: Bonjour à tous. Désindexer les retraites de l'inflation ou encore geler le point d'indice des fonctionnaires, ce sont les pistes pour le prochain budget 2027. Les grandes orientations ont été dévoilées par Sébastien Lecornu, un budget qui prévoit 54 milliards d'euros d'économies. L'objectif, limiter le déficit à 5% du PIB. Le Premier ministre défend ainsi une copie offensive

voulu s'en prendre à l'État. Il aurait également proposé sur des forums de fabriquer des armes avec une imprimante 3D. Cette fusillade à proximité d'une école dans l'Oise, les faits se sont déroulés hier sur la commune de Montaterre. Deux personnes ont été blessées par des coups de feu tirés près d'un établissement au moment de la sortie des classes, ce qui a provoqué un mouvement de foule. Les élèves de l'école et du collège voisin ont été confinés. Une enquête a été ouverte. Ce sont les premières élections législatives en Russie depuis le début de la guerre en Ukraine. Les bureaux de vote ouvrent aujourd'hui. Les 450 sièges de la Douma doivent être renouvelés. Seules des formations soutenant Vladimir Poutine et la guerre en Ukraine ont été autorisées à concourir. L'opposition ayant été écartée, le scrutin se tient jusqu'à dimanche. Et puis c'est le jour J pour Zinedine Zidane. Le tout nouveau sélectionneur de l'équipe de France de football dévoile à 18h sa liste des joueurs retenus pour les prochains matchs en Ligue des Nations. Les Bleus joueront en Turquie le 25 septembre, puis en Belgique 3 jours plus tard. Excellent début de matinée à tous. 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

Les Crowded House, Don't Dream It's Over sur Fréquencié. Il est 8h06, on reprend cette matinale. Nous sommes ensemble, je le rappelle, jusqu'à 9h en direct ici depuis le télécentre Place de la Rep. Assis, Guillaume, va faire beau aujourd'hui, va faire beau tout le week-end, va faire beau la semaine prochaine. Ça,

ça fait du bien au cœur, au moral, tout ça. Bon, à condition voilà, que ça remonte pas trop, mais ça va aller. On ne devrait pas dépasser les 25. On fera un petit point à 8h55 sur la météo. Pour le moment, on va écouter la chanson humoristique du jour d'un chanteur qui n'est pas du tout un chanteur humoristique, ou alors pas trop. On va dire, en général, c'est pas l'image qu'il a laissée. Claude Nougaro, je suis sous, je ne sais pas sous quoi, mais en tout cas, c'était une chanson plutôt sympa. On va s'écouter ça, on se retrouve juste après.

Claude Nougaro, je suis sous ton balcon. Ouais, il n'y a pas que ça. Hein. 8h10, c'était la chanson humoristique. J'adore cette chanson, elle est bien. Elle est rigolote. 8h10, on va passer, avant de passer à l'interview du jour, on va parler des 5 ans de Vimartin-sur-Orthe avec le maire de Vimartin-sur-Orthe et puis, comment elle s'appelle ? Solène Cardine, de l'association qui va gérer cette fête. On va écouter Gérard Lanvin. Appel à l'aide, très belle chanson qu'il a écrite contre les violences faites aux femmes, et on se retrouve juste après.

0: Très belle chanson de Gérard Lanvin, appel à l'aide, 8h13 sur Fréquence 6. On va passer maintenant à l'interview du jour. Les communes et toutes les associations de Vimartin-sur-Orthe, en partenariat avec les entreprises, le samedi 19 et dimanche 20, ce week-end, vous propose de fêter les 5 ans de la commune nouvelle de Vimartin-sur-Orthe. On va écouter donc l'interview du jour avec le maire de Vimartin-sur-Orthe et Solène Cardine. Et on se retrouve juste après. Bonjour à toutes et à tous, bienvenue sur Fréquencié. Nous sommes en compagnie de Xavier Seigneuret, maire de Vimartin, bonjour.
1: Bonjour à vous.
0: Vimartin-sur-Orthe.
1: Oui, Vimartin-sur-Orthe, ouais.
0: Village qui existe depuis 5 ans maintenant.
1: Ça fait 5 ans, on a fait le choix de se marier, parce qu'ensemble, on est plus fort.
0: Exactement, on reviendra justement après dessus. Solène Cardine, bonjour.
2: Bonjour.
0: On connaît bien ici Fréquencié. Et là, vous venez en tant que présidente du comité des fêtes.
2: Tout
0: et citoyenne.
2: Fait. Et citoyenne de Vimartin-sur-Orthe, évidemment.
0: Donc là, on va parler de ce week-end de 19 et 20 septembre, il va y avoir plein de choses. Hein. Je ne sais pas comment vous arrivez à tout faire rentrer, mais il y a beaucoup de choses. Alors déjà, est-ce qu'on peut parler de ces 5 ans de Vimartin-sur-Orthe? Comment s'est né ce mariage justement entre les trois villages?
1: Eh bien, l'idée est née en 2020 de travailler ensemble, donc trois communes, Saint-Martin-de-Connée, Saint-Pierre-sur-Orthe et Vimarsay. L'idée, c'était de se retrouver autour d'un projet commun qui était l'école du village, construire une école ensemble pour les enfants. Et puis, ça faisait déjà très longtemps que beaucoup d'associations travaillaient ensemble. Donc l'idée, c'était d'acter ça par un mariage et puis de se retrouver. Et puis c'est vrai que, comme je l'ai dit tout à l'heure, ensemble, on est plus fort, on va plus loin, on peut porter des projets plus importants, plus structurants. Et voilà, et c'est l'idée qui a fait émerger Vimartin-sur-Orthe en 2020 et là, avec cette naissance au 1er janvier 2021.
0: Et du coup, par rapport à l'école, ça s'est fait le projet?
1: Eh ben oui, ça s'est fait assez vite. 2022 les études, 2023 les travaux, 2024 l'inauguration. Et maintenant, on a une très belle école pour les enfants sur Vimartin. Voilà, on a 4 classes là cette année, 88 élèves. Voilà, donc on est très content de ce projet.
0: Très bien, donc ça fonctionne bien.
1: Oui, tout à fait.
0: D'accord, donc là, vous allez fêter, on va fêter ces 5 ans, hein, c'est ça hein.
2: Oui, on fait la fête ensemble.
0: Voilà, Solène. Donc, président du comité des fêtes, est-ce qu'on va justement, alors on va commencer par le samedi, parce qu'il y a beaucoup de choses, hein, donc comment ça commence à partir de 9h30, c'est ça?
2: Oui, tout à fait. Déjà, le programme a été fait conjointement avec la commune et toutes les associations du village. Et effectivement, dès samedi 9h30 jusqu'à 12h30, il y a la visite des entreprises de la commune. Alors, on peut les citer. Il y a l'atelier World Growth, il y a Au Détour des Bois, au Fournil de Saint-Martin, au Vieux Four à Bois, à Gris-Saint-Martin et l'atelier de la Chapelle du Chêne. Donc là, c'est des entreprises qui sont ouvertes à toutes et tous.
1: Pour entreprises et artisans de la commune.
2: Et artisans, oui.
1: Qui ont fait le souhait d'ouvrir leurs portes. Voilà. Donc, nos boulangers, céramistes, le garage agricole à la Chapelle du Chêne et puis Aurélie Landau, qui est tapissière d'ameublement. Ouais. Et Nicolas Marot, qui est tourneur de bois. Donc voilà, on a un panel d'artisans de la commune.
0: D'accord, et les gens pourront se rendre sur le lieu de l'entreprise, c'est ça, hein?
1: Exactement, ouais. Sans réserver, sans appeler. Il y a les adresses sur le petit flyer et qui peuvent aussi retrouver sur le site de la commune. Mmh. Et donc c'est 9h30, 12h30.
0: Ouais. Ouais. D'accord, c'est toujours sympa d'aller visiter une boulangerie, pâtisserie aussi.
2: Bah oui.
0: Donc voilà, il y a deux boulangeries du coup, hein, ouais, c'est ça, au Fournil de Saint-Martin, au Vieux Four à Bois.
2: Oui, tout à
0: D'accord.
2: fait.
0: D'accord. Et puis oui, les artisans aussi. Donc ça, c'est tout le samedi matin. Hein, voilà, ouais. C'est en marge des journées européennes du patrimoine, hein, aussi.
2: Oui.
1: Tout à fait. Ouais. D'ailleurs, on a 4 édifices religieux sur la commune qui seront aussi ouverts au public. Voilà, la Chapelle du Chêne, comme je l'ai dit, Saint-Martin, Saint-Pierre et puis Saint-Jean-Baptiste à Vimarsay.
0: D'accord. Donc après, c'est à partir de 14h le samedi après-midi, c'est ça, il y a une exposition déjà à la salle des fêtes de Saint-Martin.
2: Et oui, il y a les trois villages, les expositions de trois villages autrefois qui ont été créés par l'APEO, donc l'Association pour le patrimoine des Amis de l'Herve et de l'Orthe. Voilà. Et donc, il y a ces trois expositions qui sont très très bien faites et qui seront disponibles et visitables sur la salle des fêtes de Saint-Martin. Et en même temps, il y a encore notre concours photo sur le thème de Vimartin aujourd'hui. Donc les personnes, si elles souhaitent encore nous envoyer des photos, c'est possible. Les photos seront exposées dans la salle des fêtes.
0: D'accord, très bien. Voilà. Petit concours de dessin aussi jusqu'à 12 ans. Je peux pas participer, moi, c'est dommage.
1: Ah oui, dommage. Mais effectivement, pour les enfants jusqu'à 12 ans, le thème c'est dessine ta commune. Donc c'est en lien avec l'école, l'accueil de loisirs, mais aussi tous les enfants qui veulent y participer. Voilà, donc n'hésitez pas jusqu'au dernier moment à nous transmettre vos dessins. Et puis voilà, il y aura un petit concours pour juger le meilleur. Et puis il y a des places à gagner, pour Papéa.
0: C'est sympa. Ouais. C'est toujours sympa. Pas Papier. Il y a un marché artisanal, producteurs locaux qui sera sur le terrain de foot aussi, c'est ça, à partir de 16h.
2: Oui, tout à fait, un grand marché parce qu'il y a au moins 25 producteurs, productrices, artisans, artisanes, enfin il y en a pour tous les goûts. Hein. Ça va du coutelier à la tisane, au miel, céramiste également je crois.
1: Oui, il y a des céramistes, il y a des éleveurs canins, on a marchands de cornichons, confiture, miel, voilà, on a
2: plein,
1: de tout.
2: Plein de choses.
1: Voilà.
0: Plein de bons produits, ouais, ça voilà, c'est
1: exactement.
0: Toujours.
2: Ça va être un grand marché quand même. Hein.
0: Ouais, d'accord, ouais. Bah ça c'est cool.
2: Ouais. De 16h à 20h.
0: 16h à
1: 20h. Voilà, 16h à 20h sur le terrain de foot à Saint-Martin. Ouais. Du coup, là, pas hésiter, c'est l'endroit là où il y a toutes les activités après sur le reste de la journée.
0: Randonnée également de 7 km, c'est ça, donc du géocaching. On peut expliquer rapidement ce que c'est que le géocaching.
1: Bah, c'est assez simple, en fait, sur le tronçon qui a été fléché de 7 km, il y aura des énigmes. Voilà, et voilà, donc il y a plusieurs points avec des questions à trouver. Ces questions vous mèneront à des numéros et à la fin de la randonnée, à la salle des fêtes
2: Attention,
1: de Saint-Martin, il y aura un
2: petit
1: coffre
2: trésor.
1: Et on pourra ouvrir avec tous les numéros qu'on aura trouvés et il y aura des petits cadeaux pour tout le monde, voilà. Enfants et adultes.
0: Très bien, très bien.
1: Voilà, donc là il n'y a pas vraiment d'heure. Il y a un départ guidé à 14h30 pour cette randonnée, mais après en fait dans toute la journée vous pouvez passer à la salle des fêtes, voir l'expo et puis vous avez le petit parcours de la randonnée, vous partez tranquillement,
2: et
1: soleil,
2: puis
1: après on revient, on prend son
2: et
1: petit
2: on est
1: cadeau.
2: Content.
1: Exactement.
2: Et après on vient faire la fête sur le terrain de foot.
0: Voilà, c'est ça, il y a des activités, des jeux également, jeux en bois, structure gonflable, un taureau mécanique, voilà, que Solène va
2: pas
0: tarder à essayer.
2: Exactement.
1: Ne pas oublier son chapeau de cow-boy.
2: Oui.
0: Et du maquillage, pour petits et grands, maquillage. Hein.
1: Exactement.
0: Et des initiations au foot et au tennis de table, voilà, ça c'est sympa aussi.
1: Ouais, bah, là aussi, hein, c'est les associations de la commune, on l'a dit tout à l'heure, qu'on travaillait tout ensemble pour proposer cet événement. Donc voilà, l'association des parents d'élèves qui seront là aussi pour aider sur ces structures, sur ces jeux. Et puis le club de foot, l'US Saint-Germain-Vallée d'Orte, et puis l'US Vallée d'Orte pour le tennis de table. Donc chacun fera des petites initiations et voilà.
2: Faire connaître leurs activités à
0: voilà.
2: Tout le monde.
0: Essayer d'attraper des adhérents qui ne sont
2: pas
0: encore décidés pour
2: pas.
0: Cette année.
1: Voilà. Des vocations.
2: Voilà.
1: Solène.
2: Des passionnés.
0: Après, on passe de 17h à 19h, c'est Quiz Night, le et relais breton. Qu'est-ce que c'est que ça?
2: Alors, le relais breton, c'est notre restaurateur, traiteur qui est sur la place de Saint-Martin. Et à l'occasion pour cet événement, ils reçoivent, il y a des bénévoles qui ont créé un quiz sur la commune, sur le patrimoine, mais sur les richesses naturelles, enfin, sur
1: Exactement.
2: Tout un tas de thèmes. Et donc là, le but, c'est d'aller un petit peu se challenger par équipe et de répondre aux questions sur la commune de Vimartin. Et puis, il y aura des petits cadeaux aussi à gagner.
1: Ouais, passer
2: à
1: un
2: la
1: bon
2: fin.
1: Moment voilà. Ensemble, en terrasse ou à l'intérieur, et puis répondre
2: Exactement.
1: À des questions. Dans l'esprit un peu des quiz anglais, des quiz night
0: ouais.
1: Anglais.
0: Ouais, ok. Donc là, c'est limité à 40 personnes, c'est sans
1: Exactement.
0: Inscription. Mais ouais,
1: alors, on peut se pré-inscrire hein, quand même. Hein. Il y a un lien sur le site internet, mais sinon, voilà, c'est dans la limite des places.
2: Ouais.
0: D'accord. Ok. Et après, toujours des animations sur le terrain de foot. Là, il y a de la musique à partir de 18h. Street Music Évron.
2: Ouais, qui sera là pour nous ambiancer. Et puis, bah là, c'est la fête qui commence, quoi. Il y aura buvette. Voilà,
1: ouais.
2: Là, on va mettre le feu.
1: Exactement.
2: Il y aura une petite buvette sur, enfin, même une grande buvette sur place de la restauration. Donc, sur réservation, il y avait des entrecôtes, plats entrecôtes frites. Et puis, pour les personnes qui arrivent comme ça à la volée, il y aura les burgers de notre relais breton. Il y aura des tartes du vieux four à bois de Paul. Et puis, il y aura également les pâtisseries, les desserts de Bruno au Fournil de Saint-Martin.
0: Voilà, tout ça c'est du local, on peut pas faire plus local.
1: Tout en local, c'est ce qu'on souhaitait. Voilà, et je vous invite toutes et tous à venir déguster ces spécialités de nos artisans.
2: Tout à fait, il y aura des planches apéro aussi des crêpes
1: dès 18h.
2: Voilà.
1: L'après-midi crêpes chichi.
2: Ah voilà, crêpes chichi, ça va être trop bien.
0: Ça on peut passer tranquillement son après-midi, sa journée avec des petites restaurations, on peut rester plus longtemps et c'est beaucoup plus sympa aussi évidemment. Donc on l'a dit, il y a le repas apéritif entrecôte frites. C'est 14€, 19h à 23h, hein, c'est ça,
2: fait.
0: Avec un menu enfant, donc il faut s'inscrire par
1: oui.
0: contre.
1: Oui, alors on peut plus s'inscrire sur Eloasso, mais il y a encore un numéro de téléphone au cas où pour les retardataires sur notre flyer, donc ne pas hésiter aussi à aller rechercher sur les réseaux sociaux ou sur notre site. Et puis voilà, on sert en fait quand les gens veulent, de 19h à 23h, ils viennent, ils récupèrent leur viande, et puis ils sont ambiancés au son de street music, et puis du DJ set après jusqu'au bout de la nuit. Quoi.
0: Oui, j'ai 06 85 89 63 25. 45, hein, le numéro de téléphone. Il y a beaucoup de places là de réservées, j'ai entendu tout à l'heure, il me semblait, non ?
2: Oh oui.
1: On est entre 500 et 600 places réservées. Là,
0: ah oui, quand même. Ouais. Et ça va, vous allez pouvoir accueillir de la place.
1: On va accueillir
2: tout le monde. Ouais. le montage va commencer déjà dès jeudi, mais il y aura plein de barnums, il y aura plein de places assises sous barnum et aussi un peu en mode papillon avec des manches debout, des choses comme ça. Mais oui, on va accueillir plein de monde.
1: On sait bien accueillir.
2: Oui. Ah oui, ça on sait bien.
0: Tout ça, c'est pour le samedi et le dimanche aussi, hein, ça continue. Mmh. Mais ouais.
1: On a
0: aussi
1: quelque chose pour le samedi, hyper important, c'est la retraite au flambeau.
0: Ah oui, d'accord.
1: Pour renouer avec les grands éléments.
2: Ça va être chouette.
0: Ça, c'est à quelle heure ?
1: Ça, c'est à 22h.
0: À 22h, oui, forcément.
1: Départ à 22h avec les petits flambeaux, les petits lampions LED aussi. Ouais. Et puis, un petit tour de 2 km qui est prévu avec street music, justement, pour revenir jusqu'au terrain de foot.
0: Cool.
2: Voilà.
0: C'est bien, sympa.
2: Ça va être chouette.
0: Donc, on disait le dimanche, il y a un concours de pétanque.
2: Et oui,
0: c'est à partir de 13h.
1: Ouais, exactement. Les inscriptions à 13h.
2: Mmh. Avec l'association La Pétanque Vie Martoise.
1: L'APV.
2: Voilà. Donc, c'est eux qui gèrent, concours de pétanque. Et puis après, sur place, il y aura aussi buvette et petite restauration avec frites chipolatas.
1: Saucisses, tout à fait. Ouais. Voilà.
0: Et puis, comme Solène ne sera pas fatiguée, elle fera aussi un baptême de poney.
2: Ah, bah oui, après le taureau. Rappelez, du poney.
1: Ouais, on a Magali et Frédéric qui ont ouvert les écuries du Petit Cormier, là, sur la commune déléguée de Vimarsais. Et donc, ils seront là ce jour-là pour se faire connaître et puis pour proposer des baptêmes de poney.
0: C'est pour les enfants, hein.
2: Ouais.
1: Apparemment, ouais.
2: C'est plus. Ouais.
0: Ou les gens pas grands.
2: On est un peu déçus, mais bon.
0: Bon, pas toujours accompagné. Non, hein. On peut toujours accompagner avec.
2: C'est gratuit d'ailleurs, le baptême de poney. Il est gratuit.
1: Exactement.
2: Hein.
1: Et puis, il y a les jeux en bois aussi, gratuits pour toute la famille, pour venir passer
2: continuer
1: un bon moment.
2: À s'amuser.
1: Manger des crêpes, voilà. Manger des frites.
2: Voilà.
1: Jouer à la pétanque.
2: Et oui.
1: Et puis, voilà, boire un
2: passer coup. Un bon moment ensemble, en fait.
1: Exactement. Ouais.
0: D'accord. On en a parlé un petit peu aussi, un concours photo, là, thème Vie Martin. Aujourd'hui,
2: oui.
0: Les gens peuvent envoyer 3 photos, c'est ça,
2: oui.
0: Chacun.
1: Oui.
0: Avant le 31.
1: Alors c'est toujours possible d'envoyer ces photos cette semaine. Le mail c'est associationvimartin@gmail.com ou alors sur le site générique de la commune. Et n'hésitez pas. Alors il y a un thème Vie Martin aujourd'hui. Voilà, c'est on laisse.
2: Libre. Il faut être original, créatif, mais voilà, c'est libre. C'est encore possible de participer
0: pour être sélection.
2: Et pour être exposé dans la salle des fêtes de Saint-Martin, aux côtés des expositions des 3 villages d'autrefois.
0: D'accord, très bien. On rappelle, il y a un site internet, www.vimartin-sur-horte.fr, une page Facebook, la mairie de Vimartin-sur-Horte, pour avoir tous les renseignements complets. Et puis il y a pas mal de partenaires aussi qui sur cet événement qui sont présents aussi.
2: Oui, il y a tous les sponsors, c'est des entreprises et artisans de la commune qui ont sponsorisé l'événement et puis ils sont présents sur notre petit flyer avec leurs encarts. Donc
1: plus d'une vingtaine avoir répondu à notre appel et pour permettre aussi d'organiser ce bel événement.
2: Ouais.
1: Et puis, faut le dire, on est plus de 80 bénévoles aussi.
0: À
1: encadrer, à installer, à avoir réfléchi, à mettre toutes ces idées en commun pour permettre ce bel événement.
2: Et tout ça dans une bonne ambiance.
1: Ah bon?
0: Bah oui, ils vont mieux.
2: Bah oui.
0: Donc là, c'est 5 ans, on peut peut-être. Cette édition n'est pas encore passée, mais éventuellement pour les 10 ans aussi, ou forcément.
2: Pourquoi pas?
1: on aime se challenger à l'image. Donc pourquoi pas.
0: Ouais. Bon, puis c'est vraiment sympa de fêter ce beau mariage en tout cas entre ces 3 villages. Hein, donc c'est important de s'unir les petits villages pour pouvoir faire des choses encore plus grandes ensemble et il y a pas mal de choses. En tout cas bravo pour cette initiative et ça donne envie de venir en tout cas le 19 et 20 septembre à Vimartin-sur-Horte pour les 5 ans de cette commune nouvelle qui est toute jeune. 5 ans c'est tout jeune, donc pas mal de choses, donc on ne peut dire aux gens de venir nombreux, plus de 10 000, 30 000 personnes, on attend au moins un an.
2: Allez, 10 000, non peut-être pas 10 000,
0: bien sûr.
2: Non, mais déjà s'il y a effectivement on a déjà 530, entre 500 et 600 personnes qui ont réservé,
0: déjà pour les repas, forcément oui.
2: Donc oui, on peut peut-être être 1 000, j'en sais rien, mais ce serait génial.
0: Pourquoi, sur les deux jours, c'est faisable sur les deux jours.
2: C'est faisable,
1: L'année dernière au Beauvais de la randonnée, on a eu plus de 3 000 randonneurs à venir arpenter nos chemins. Voilà, on était hyper contents et voilà, donc c'est aussi, on sait aussi qu'en proposant des fêtes comme ça, on est hyper contents, ça fait connaître la commune, mais c'est aussi c'est fédérateur sur le territoire. Et on le voit, hein, tout le bénévolat là, voilà, de façon en plus hyper hyper sympa, les gens vont appeler, mais moi je veux bien si vous avez un coup de main venir vous voir. Donc ouais, non, c'est on est déjà hyper contents.
0: On peut revenir un petit peu là sur le comité des fêtes. Il existe depuis combien de temps le comité des fêtes?
2: Bonne question.
0: Depuis la création, ça peut-être.
2: Alors en fait, à l'origine, il y avait trois comités, et donc le comité des fêtes existe. Enfin, le comité des fêtes de Vimartin-sur-Orte, il fête aussi ses 5 ans en fait.
0: D'accord, bah, super.
2: À la réunification des trois villages.
0: Combien de personnes à peu près? Combien de personnes à peu près?
2: On est une vingtaine de bénévoles, et puis on organise pas mal d'événements au cours de l'année. Prochainement, il va y avoir la fête de la soupe le 28 novembre.
0: Traditionnelle fête de la soupe.
2: Voilà, exactement. Oui, mais je reviendrai peut-être pour en discuter.
0: Bah, absolument, bien sûr.
2: Voilà. Mais effectivement, donc on a notre fête de la soupe. En fin d'année, on a un goûter pour les enfants à Noël. Et puis, au moment de mars, on a le carnaval. Et après, on va avoir notre rando gourmande, puis la fête du village. Donc ouais, on a 4-5 gros événements comme ça. Et puis après, s'il y a des bénévoles qui ont envie de créer une soirée, je sais que l'année dernière, on avait aussi proposé une soirée jeu de société qui avait bien marché. Donc voilà.
0: Fête de la soupe, ça avait bien fonctionné aussi.
2: Fête de la soupe, ça fonctionne très très bien. On a eu 350 personnes l'année dernière et 12 ou 13 soupes qui avaient fait plaisir. Et d'ailleurs, le maire avait proposé une excellente soupe qui était la première à avoir disparu, une soupe au fromage, il me semble.
0: D'accord,
1: velouté de camembert.
0: Velouté de camembert, voilà. C'est une recette maison ou
1: recette maison ou copeaux de pommes. Voilà, je vous la conseille.
0: D'accord.
1: Voilà. Si vous venez ce week-end, je pourrais vous donner la recette.
2: Il faut venir ce week-end pour avoir la recette pour pouvoir la proposer le 28 novembre.
0: Super, très bien. Est-ce qu'on a fait le tour? On voulait rajouter des choses.
1: On peut peut-être citer toutes les associations qui participent. On essaye de se le faire sans oublier personne. Alors, je l'ai dit, donc il y a l'US Saint-Germain-Vallée d'Orte, il y a l'US Vallée d'Orte Ping-Pong, il y a la Pétanque Vimartoise, il y a les Amis de la Vaudelle, le Comité des Fêtes.
2: Comité des Fêtes.
1: Génération Mouvement Vimarcé.
2: Tout à fait.
1: Génération Mouvement Saint-Pierre, c'est le Club de l'Amitié. Il y a.
2: Collectif Vimartois.
1: Le Collectif Vimartois qui porte le bar associatif. Il y a les Trois Clochers, c'est la Gym Douce, détente des Trois Clochers. Il y a l'Association du Patrimoine de l'Herve et d'Orte.
2: Et l'Association des Parents d'Élèves,
1: l'APE
2: Vimartoise.
1: Voilà, merci.
0: C'est important de souligner
1: d'avoir aidé et d'être là en fait tous les jours pour faire vivre notre territoire, pour faire vivre notre commune, puisque c'est à ça aussi qu'on juge une commune qui
2: est vivante, qui est dynamique.
1: C'est au dynamisme de ces associations.
2: Et il faut aussi la commune nous aide vraiment beaucoup à nous fédérer. Enfin, là le projet il est porté par les associations se sont impliquées, mais la municipalité et toute l'équipe municipale sont vraiment au taquet pour soutenir toutes les assos, donc aussi un grand merci à Xavier et à toute son équipe.
0: Oui, c'est important parce que ça devient un peu plus simple quand même quand la mairie est derrière pour soutenir
2: complètement
0: logistiquement. Enfin voilà, il faut toujours des barrières, des choses comme ça, c'est pas évident pour les assos.
2: Même du soutien aussi moral, oui, mais ce que vous faites c'est super, enfin ça fait toujours plaisir à entendre.
0: Voire financier parfois aussi, donc ok, merci beaucoup Xavier Seigneuret, donc maire de Vimartin sur Orte, d'être venu. Solène Cardine aussi, présidente du comité des fêtes, merci d'être venu pour parler de ce bel événement, donc le samedi 19 et 20 septembre, on ne peut que vous inviter à aller faire un tour, ou y rester les 2 jours aussi, vous prenez votre tente et vous dormez là-bas.
1: C'est possible.
2: on peut écrire.
1: Avec plaisir.
0: Voilà, pourquoi pas. Pour fêter les 5 ans de cette commune nouvelle, merci à vous.
1: Merci William.
2: Beaucoup.
0: Et à bientôt.
2: Merci.
1: Allez, bonne journée, à bientôt.
2: Bonne journée.

Iron Maiden, oui, je l'ai coupé. Iron Maiden, The Trooper. Ah oui, bien sûr, un titre incontournable d'Iron Maiden. Ça fait du bien, ça nettoie un petit peu les oreilles comme ça de temps en temps. 8h36, on poursuit cette matinale ensemble jusqu'à 9h avec les Rolling Stones, Mr. Charm. Mr. Charm, c'est extrait, le dernier extrait qu'on va écouter de cet album, Foreign Tongues, qui est sorti il y a quelques temps, je crois en juillet. Très très bel album des Rolling Stones. Voilà donc, je l'ai dit, hein, si vous êtes fan des Rolling Stones, vous ne pouvez qu'aimer cet album. Voilà donc, moi je l'adore. Les Rolling Stones, Mr. Charm, c'est donc le dernier titre qu'on écoute pour cet album de la semaine. Et puis, je crois que la semaine prochaine, on va faire Jack White, parce qu'il est temps de faire l'album de Jack White la semaine prochaine. Et on écoute ça tout de suite, on se retrouve juste après.

Rolling Stones, Mr. Charm. En fait, ça, c'est le titre, le dernier titre qui est sorti de ce dernier album. Alors, dernier album sorti, ce n'est certainement, mais on espère tous que ce ne sera pas le dernier album des Rolling Stones. Il est incroyable, cet album, Mr. Charm. À propos de ça, et 83 ans, hein, Mick Jagger, quand même. Hein, et il a été filmé il y a quelques semaines en boîte de nuit en train de danser sur ce titre, à la sortie de ce titre. Voilà, c'est le 25e album des Rolling Stones. Hein, donc, comme je le disais, sorti en juillet, Foreign Tongues. Voilà, il est cartonne. Il a été. Ce titre, Mr. Charm, est actuellement premier en Angleterre, voilà, et c'est classé 7e au Billboard 200 aux États-Unis encore. Hein. Rendez-vous compte, c'est incroyable. Et c'est vrai qu'on a l'impression qu'ils sont immortels, les Rolling Stones, mais c'est pas vrai, bien évidemment, on le sait très bien. Et en tout cas, c'est un super album. Et voilà, j'ai envie de dire, fêtons les Rolling Stones, voilà, c'est incroyable. 8h42, allez, on passe, on va changer de style. Avec le cover du jour, c'est, on va écouter Everybody's Got to Learn Sometime. C'est Beck qui reprend ce titre des Corgis, hein, je crois. Il faut que je vérifie mon info. Voilà, c'est le cover du jour, 8h42. Et puis on se retrouve juste après pour presque le point météo, mais pas tout de suite, presque encore. Il y aura encore une chanson avant. Sympa le nom de cette rubrique.

c'était Beck. Everybody's got to learn sometimes. Les Corgis. C'était un des covers du jour. J'en ai un autre, c'est Icar. Pourquoi pas, on peut écouter si on a le temps. On verra après. 8h48. En tout cas, bah, voilà, les Corgis, c'est le titre qui les a fait connaître dans le monde entier. Ce titre était sorti en 1980. Everybody's got to learn sometime. Et puis, ils ont fait d'autres titres, mais un peu moins, peut-être moins bien marché. En tout cas, c'est le titre référent pour ce groupe. Britannique. J'ai dit 8h48, est-ce qu'on se fait un petit cachemire à l'ancienne, histoire de se rebooster un petit peu là avant la fin de la matinale? Ça bouge un peu, cachemire, hein. Ils étaient venus à la Luciole, c'était excellent. En première partie, c'était Sun, voilà, ça dépotait aussi un max. Et cachemire, il faut les voir en concert, ça bouge, hein, c'est bien. À l'ancienne, c'est tout de suite.

Eh oui, je kiffe à l'ancienne, c'est de la nostalgie là pour Cachemire. Des années, ouais, les années 60, 80, on va dire, hein, les années 80, 90. Donc, 8h52, bah, on va faire un petit point sur la météorologie du jour de ce week-end et la tendance qui est très belle, la tendance la semaine prochaine. Donc, les températures ce matin, ça s'est rafraîchi un petit peu entre 15 et 17 degrés, 15 degrés pour Mamers, Bonnétable, ou encore Vibray, Saint-Calais, 16 degrés pour Le Mans, pour Loué, 17. Cet après-midi. Donc, les températures entre 20 et 21 degrés. Également, quelques nuages, mais voilà, le temps sera plutôt stable pour ce week-end. Samedi matin, donc entre 15 et 16 degrés pour les températures avec quelques nuages. L'après-midi, on sera entre 22 et 24 degrés. Là aussi, quelques nuages, mais il fera toujours très beau. Et puis, dimanche matin, les températures entre 17 et 18 degrés. Encore un ciel voilé. Et l'après-midi, 23-25 degrés pour les températures. Voilà, passez un bon week-end. Et c'est tant mieux pour les journées européennes du patrimoine. Pour la tendance des 7 jours la semaine prochaine, donc une belle semaine qui s'annonce. Les températures le matin, lundi matin, entre 18 et 19, 24 et 25 degrés, il fera très beau. Donc, lundi, ça se poursuit, le beau temps entre 18 et 19, également mardi matin, et 23, 25 degrés. Là aussi, pas un nuage à l'horizon, mardi, très belle journée également. Mercredi, ça se poursuit aussi, tant mieux. 19, 20 degrés le matin, l'après-midi entre 24 et 25 degrés. Et puis, on termine avec jeudi, entre 18 et 19 degrés, quelques nuages, un peu plus de nuages hein, jeudi, et 23, 25, 26 degrés, même voilà, un maximal, entre 23 et 26 degrés pour les températures sur la Sarthe. Donc, voilà, on a finalement notre été tout à fait normal, mais c'est juste que c'est en fin septembre, mais c'est comme ça, c'est décalé. On va faire avec de toute façon. On va arrêter de se plaindre. Soit on subit, ou soit on accepte les choses et on essaye de faire au mieux. Voilà, mais c'est comme ça. Moi, je réfléchis en tout cas. 8h54 déjà. Bien, dites donc, il ne reste plus que 6 minutes. Et oui, des minutes exactement. Eh bien, pourquoi pas écouter Boris Way. D'ailleurs, on n'a pas écouté hein, le remix. Il est pas long en plus, c'est Uber on Call et on se retrouve juste après pour la presque fin, mais pas tout de suite encore de cette matinale.

Boris Way, Underground Cold, c'était le remix du jour. Il est 8h57, on va être obligé de se quitter, mesdames et messieurs, j'en suis bien navré, mais on se retrouve en forme, en forme lundi, ben, j'espère en tout cas. Moi je serais ravi de vous retrouver, bien sûr, lundi 7h à 9h en direct. Pour une semaine, une bonne semaine, la semaine prochaine va faire beau, va être incroyable. Je vous souhaite, pourquoi pas, de passer un bon week-end, évidemment. N'oubliez pas les journées européennes du patrimoine, il y a plein de choses, ce qui se passe en France, en Sarthe, et à Sillé-le-Guillaume notamment, ou à Fresnay aussi, voilà, Bourg-le-Roi, il y a pas mal de choses, mais en tout cas, Sillé, il y a pas mal de choses, on en a parlé plusieurs fois avec Mélanie Audouy, de la mairie de Sillé, en charge du patrimoine et de la communication. Et de la médiation, voilà, je l'ai oublié toujours celui-là. Et donc il y a des choses au château toute la journée. Et il y a un film aussi hein, en plein air qui vous est proposé, c'est le Comte de Monte Cristo avec Pierre Niney, incroyable. Donc c'est gratuit, il faut juste ramener sa petite chaise pour pas s'asseoir par terre, sa petite couverture si on a peur d'avoir froid. Et voilà. Donc on va se quitter avec Mickey, Échec et Math, c'est un de ses titres aussi de son dernier album. Et puis on se retrouve lundi. Bon week-end à toutes et à tous sur Fréquencier, évidemment.

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2: Bonjour à tous, les chefs de parti à l'Élysée pour parler de la crise du carburant. Ils sont reçus ce matin par Emmanuel Macron. Il devrait ainsi évoquer la dégradation rapide de la situation internationale et ses conséquences en France sur la sécurité et l'énergie. Le chef de l'État qui poursuit ses efforts diplomatiques pour tenter de rétablir la liberté de navigation dans le détroit d'Ormuz, perturbé par la guerre au Moyen-Orient. Et dans ce contexte, l'aide pour les grands rouleurs ne s'arrêtera pas le 30 septembre. C'est ce qu'assure ce matin sur TF1 le ministre du Commerce Serge Papin. Le dispositif de soutien face à la flambée des prix de l'essence pourra cependant évoluer. Pour le moment, 1,5 million de personnes sur 3 millions éligibles l'ont demandé. Le gouvernement qui cherche à faire des économies, Sébastien Lecornu dévoile dans le journal Le Figaro les grandes lignes du projet de budget pour 2027. Un budget qui prévoit 54 milliards d'euros d'économies. L'objectif, limiter le déficit à 5% du PIB. Et parmi les pistes, désindexer les retraites de l'inflation ou encore geler le point d'indice des fonctionnaires. Le chef du gouvernement s'est aussi engagé à faire passer le budget sans avoir recours à l'article 49.

repousser la durée de leur visa. Au total, l'Australie compte quelque 77 000 personnes demeurant dans le pays alors que leurs visas ont expiré selon les autorités. Et puis en football, c'est l'heure du choix pour Zinedine Zidane. Le tout nouveau sélectionneur de l'équipe de France de football dévoile à 18h ce soir sa première liste depuis sa nomination. Une liste de joueurs retenus pour les prochains matchs en Ligue des Nations. Excellente matinée à tous.

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corps humain est un royaume où chaque organe veut être le roi. 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

coup, j'espère que vous serez d'accord que ce texte est tiré par les cheveux, mais que petit à petit il prend corps. 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Ne soyez pas mauvaise langue, même si vous avez deviné que pour écrire ce poème, je me suis tiré les vers du nez.

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3: Bonjour à toutes et à tous, bienvenue dans l'agenda qui vous parle des événements qui vont se produire sur Sillé et ses environs cette semaine. Et on commence par Sillé. Marcher ensemble pour parler de santé mentale dans le cadre de la Journée internationale de prévention du suicide, le PSM de la Sarthe et l'association L'Arc-en-Ciel vous donnent rendez-vous le vendredi 18 septembre de 16h à 19h30 au départ de la Maison du Tourisme au lac de Sillé. On vous propose une boucle de 4,3 km avec l'association Le Repère. Vous pourrez également rencontrer des associations, des professionnels de santé et des producteurs locaux, puis partager un pique-nique convivial. C'est gratuit, c'est accessible aux personnes à mobilité réduite. Il y a plusieurs horaires de départ. L'inscription sera possible sur place dans la limite des places disponibles. Et c'est parti pour les Journées européennes du patrimoine avec beaucoup d'événements en Sarthe et dans toute la France. On va bien sûr s'intéresser tout d'abord à Sillé, au château de Sillé, samedi 19 et dimanche 20 septembre de 10h à 18h. Le château est ouvert à toutes et à tous gratuitement. Visite guidée flash de 30 minutes toute la journée. Atelier sculpture de pierre avec Elfe Création de 14h à 18h. Visite libre de l'intérieur de la tour de Beauvau et de l'exposition Arsène-Marie Lefeuvre. Et exposition Les petites cités de caractère de la Sarthe vues d'en haut. Un film en plein air vous est également proposé. Le Comte de Monte Cristo avec Pierre Ninet. Un film de 3h. C'est gratuit également. C'est à 21h. Et n'oubliez pas vos transats et vos couvertures. Le dimanche 20 septembre à 15h, dans le cadre des dimanches de caractère, visite guidée Coco Plage, une histoire centenaire, ça dure 1h30.

sculptures, aux monuments, aux bâtis, la notion de patrimoine peut également aborder la nature et l'écologie. Dans le cadre des Journées européennes du patrimoine et de l'ABC Haute-Sarthe-Alpes-Mancelles, venez découvrir les patrimoines de Sougé-le-Ganelon, accompagné d'un guide de l'Office de tourisme des Alpes-Mancelles et d'un agent du parc et géoparc Normandie-Maine. L'occasion de voir ou revoir les originalités du centre-bourg de la commune, ainsi que la biodiversité qui l'entoure, souvent liée à l'activité passée ou actuelle de l'homme. Deux rendez-vous, 14h et 16h, place de l'église à Sougé-le-Ganelon. L'animation est gratuite, l'inscription obligatoire car les places sont limitées. 02 43 33 28 04 ou 02 43 33 03 03. Venez découvrir ou redécouvrir Fresnay-sur-Sarthe à l'occasion des Journées européennes du patrimoine également. Le samedi, atelier famille, les poupées Philippard à l'espace culturel Coffea, 3 rue Saint-Sauveur, à 10h30. Aux côtés de Caroline Lepelet, Philippard, explorez cet artisanat d'exception, puis cherchez comment créer et personnaliser votre propre poupée en famille avec un matériel fourni. C'est à partir de 6 ans, 20 personnes maximum, sur réservation. 07 56 43 06 34. Visite également de l'église Saint-Germain, place Maurice Perruchet, à 18h, grâce à une visite guidée d'une heure. Découvrez l'église Saint-Germain, son architecture, son portail inscrit au titre des monuments historiques, ses vitraux et son mobilier qui témoignent de plusieurs siècles d'histoire religieuse, artistique et patrimoniale. Le dimanche, toujours à Fresnay-sur-Sarthe, une visite guidée de la ville, départ à 15h devant la porte du château, place de Bassoum, de la Poterne en passant par les Halles, les ruelles étroites ou encore l'église Notre-Dame. Cette visite permettra de dévoiler les richesses historiques et architecturales de cette petite cité de caractère. Et samedi et dimanche, la Forge de Lumière, atelier de Marianne Pelserf, vitrailliste, ouvert de 9h à 12h et de 14h à 18h. Présentation de la restauration de la rue du Moulin d'Espaillard par les propriétaires, de 14h à 18h. Exposition Saint-Germain, Coulombier et la Légion d'honneur à la mairie de Saint-Germain-sur-Sarthe, place Maurice Perruchet, de 10h à 17h. Cette exposition temporaire d'une petite dizaine de panneaux mettra en lumière les parcours variés d'habitants de Saint-Germain-sur-Sarthe et de Coulombier, tous décorés de la plus haute distinction française pour leur engagement civil ou militaire au service de la nation. On continue avec Mémoire en tissu à Fresnay, à la découverte des coiffes et de leurs secrets au musée de la coiffe, 3 rue Saint-Sauveur, de 10h à 12h et de 14h30 à 18h, de la bonnette à la galette en passant par la bise-moi-vite. Ces coiffes portées autrefois par les Sartoises sont désormais les témoins d'une époque et d'une société aujourd'hui disparue. Des lingères bénévoles seront présentes tout le week-end pour donner des explications sur l'histoire des coiffes et sur les différentes techniques de restauration utilisées. L'association Alpes-Mancelles Gravel Bike vous propose pour cette 5e édition un événement 100% gravel au cœur des Alpes-Mancelles avec un départ de Saint-Léonard-des-Bois. Le programme samedi 19 septembre, l'ultime 320 km samedi dimanche repas compris, 70€, départ à 6h. Le défi 200 km, 35€, départ 6h30 dimanche 20 septembre. La sportive 110 km, 18€, départ 8h. La découverte 80 km, 16€, départ 9h. Accueil, départ et arrivée au camping de Saint-Léonard-des-Bois. À l'arrivée, traditionnelle galette, saucisse et bière locale offerte à chaque participant. Les inscriptions, c'est sur newsportconnect.com. Venez découvrir ou redécouvrir les trésors de Bourg-le-Roi à l'occasion des Journées européennes du patrimoine également. Programme des Journées européennes du patrimoine à Bourg-le-Roi, musée du Point de Beauvais, ouvert samedi et dimanche de 10h à 18h, l'entrée est gratuite. Exposition Bourg-le-Roi, retour sur son passé dans la salle des fêtes, samedi et dimanche de 10h à 12h et 14h à 18h. Exposition de vêtements sacerdotaux, chapes et étoles brodées dans l'église Saint-Julien, samedi et dimanche de 10h à 12h et de 14h à 18h. Exposition de sculptures et peintures d'Isabelle Contraire-Bourlot et Guy Bourlot dans l'ancien atelier du Point de Beauvais, samedi et dimanche de 10h à 18h. Exposition de peintures de Stéphane Bouquet dans la chapelle Saint-Mathurin, samedi et dimanche de 10h à 18h. Et on termine avec les Journées européennes du patrimoine à Piacé-le-Radieux. Visite, balade commentée, samedi 19 septembre à 15h. Exposition Bézard-Le Corbusier, extension de l'espace Bézard-Le Corbusier, scénographié avec la brique bloc de Ronan et Erwan Bourolec. Tarif 10€, gratuit pour les adhérents, sur réservation 02 43 33 47 97. Le samedi 19 et le dimanche 20 septembre, de 14h30 à 18h, entrée gratuite, ouverture de l'espace Bézard. Le Corbusier, dédié au projet d'aménagement des campagnes imaginé par les deux hommes dans les années 1930, la ferme radieuse et le village coopératif. Plan, maquette, document d'archives retracent l'histoire de ce projet utopique. Voilà, cet agenda est terminé et je vous dis à la semaine prochaine.

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2: Bonjour à toutes et à tous, bienvenue dans Ciné-Sier, la rubrique qui vous présente le film qui vous est proposé à la salle Léon Bénardeau de Sier-le-Guillaume. Et cette semaine, le film en projection, c'est Pour le plaisir. C'est une comédie française d'1h30 réalisée par Rim Kérissi, avec dans les rôles principaux Alexandra Alamy, François Cluzet, Mithy Hazanavicius. Et si on vous racontait l'invention du siècle ? Un couple, une vérité qui explose. Fanny et Tom sont mariés et heureux depuis 20 ans. Mais un jour, un secret éclate. Fanny n'a jamais eu d'orgasme. Tom, ingénieur, décide alors de relever un défi audacieux, créer l'objet qui révolutionnera le plaisir féminin. Ensemble, ils se lancent dans cette quête aussi déjantée qu'émouvante qui va transformer leur couple. Jusqu'où iront-ils ? Loin, très loin. On écoute tout de suite la bande-annonce.
4: Pourquoi vous venez me voir qu'aujourd'hui ?
5: Je n'ai jamais eu d'orgasme.
4: Si vous voulez jouir, va falloir bosser.
5: Ça marche pas. Bon.
4: Travailler le lâcher prise.
6: Oui, oui, oui.
4: Gérer la culpabilité. J'ai envie de jouir. J'ai le droit.
5: Il va falloir parler à votre mari.
7: En 20 ans, t'as jamais joué ?
4: Non.
8: 10 femmes sur 10 avouent déjà avoir simulé.
9: La taille moyenne au repos serait de...
4: Tam !
9: J'aimerais comprendre comment fonctionne le plaisir féminin.
10: Odile, mon petit, vous pouvez venir, s'il vous plaît ? Vous inquiétez pas, on va pas déshabiller Odile.
9: Premier cadeau que j'ai fait à ta mère.
11: L'adorer que je lui fabrique des trucs.
5: Figure-toi qu'il me fabrique un sextoy.
12: C'est une vanne.
5: C'est la meilleure idée que t'aies eue depuis très longtemps. Si tu veux, on fait équipe.
13: Tu vois ce qui se passe quand tu veux ça ?
14: C'est ouais. Ça qu'il faut.
5: Tu peux l'essayer dans le bain ?
4: Ah ! Ah, j'ai mis mal !
13: Prends ça !
4: Ah ! Pose-moi cette ventouse tout de suite !
15: J'aurais besoin de la référence du livre Le sexe pour les nuls.
16: Il faut que tu te concentres sur son plaisir à elle.
17: Depuis quelques temps, je suis terrifié à l'idée de te perdre. Je veux pas juste te démonter sur la piste.

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3: Bonjour à tous. Les chefs de parti reçus à l'Élysée. Au menu des discussions, la situation internationale et ses conséquences sur la France, en particulier la hausse des prix des carburants liés au conflit au Moyen-Orient. Dans la cour de l'Élysée, le président du Rassemblement national, Jordan Bardella, indiquait qu'il allait demander au gouvernement une baisse des taxes sur le carburant. Le secrétaire national du Parti communiste français, Fabien Roussel, lui, appelle à des mesures fortes et rapides face à la crise énergétique. Cédric Jubilard, entendu par une juge aujourd'hui pour tenter d'obtenir de nouvelles informations. 2 mois après avoir avoué le meurtre de sa femme Delphine il y a près de 6 ans à Cagnac-les-Mines, après une dispute, des ossements de l'infirmière ont été retrouvés cet été par les enquêteurs. Une reconstitution des faits est prévue début octobre et le procès en appel de Cédric Jubilard est prévu à partir de fin avril 2027. En première instance, il avait été condamné à 30 ans de réclusion criminelle. Ce drame dans le Val-de-Marne, la nuit dernière, un enfant de 7 ans a poignardé sa tante pour défendre sa mère lors d'une dispute familiale. La victime a succombé à ses blessures. L'enfant a été conduit avec sa mère à l'hôpital. Les Russes appelés aux urnes à partir d'aujourd'hui pour les élections législatives, les premières depuis le début de la guerre en Ukraine. Ce vote pour renouveler les 450 sièges de la Douma, la chambre basse du Parlement russe, est prévu pour durer jusqu'à dimanche. Le parti de Vladimir Poutine devrait l'emporter. Le seul parti frontalement opposé à la guerre en Ukraine n'a pas été autorisé à participer au scrutin. Et puis, il va se prêter à l'exercice pour la première fois. Le nouveau sélectionneur des Bleus, Zinedine Zidane, dévoilera en fin d'après-midi sa première liste de joueurs, avec peut-être quelques surprises par rapport à son prédécesseur Didier Deschamps. L'équipe de France débutera la Ligue des Nations dans une semaine avec un déplacement en Turquie. Quelques jours plus tard, les Bleus affronteront l'Italie ainsi que la Belgique à 2 reprises. Voilà pour l'essentiel de l'actualité. Excellent après-midi.

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1: Il est 13h.
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1: Bonjour à toutes et à tous, bienvenue dans l'agenda qui vous parle des événements qui vont se produire sur Sillé et ses environs cette semaine. Et on commence par Sillé. Marcher ensemble pour parler de santé mentale dans le cadre de la Journée internationale de prévention du suicide, le PSM de la Sarthe et l'association L'Arc-en-Ciel vous donnent rendez-vous le vendredi 18 septembre de 16h à 19h30 au départ de la Maison du Tourisme au lac de Sillé. On vous propose une boucle de 4,3 km avec l'association Le Repère. Vous pourrez également rencontrer des associations, des professionnels de santé et des producteurs locaux, puis partager un pique-nique convivial. C'est gratuit, c'est accessible aux personnes à mobilité réduite. Il y a plusieurs horaires de départ. L'inscription sera possible sur place dans la limite des places disponibles. Et c'est parti pour les Journées européennes du patrimoine avec beaucoup d'événements en Sarthe et dans toute la France. On va bien sûr s'intéresser tout d'abord à Sillé, au château de Sillé, samedi 19 et dimanche 20 septembre de 10h à 18h. Le château est ouvert à toutes et à tous gratuitement. Visite guidée flash de 30 minutes toute la journée, atelier sculpture de pierre avec elfes création de 14h à 18h, visite libre de l'intérieur de la tour de Beauvau et de l'exposition Arsène Marie Lefeuvre et exposition Les petites cités de caractère de la Sarthe vue d'en haut. Un film en plein air vous est également proposé, Le Comte de Monte Cristo avec Pierre Ninet, un film de 3 heures. C'est gratuit également, c'est à 21h. Et n'oubliez pas vos transats et vos couvertures. Le dimanche 20 septembre à 15h, dans le cadre des dimanches de caractère, visite guidée Coco Plage, une histoire centenaire, ça dure 1h30, avec une dégustation de bière du Coco Plage Café, avec modération évidemment. Sortie organisée dans le cadre de l'ABC Haute-Sarthe-Alpes-Mancelles en partenariat avec l'Office de tourisme des Alpes-Mancelles, mémoire et patrimoine de Sougé-le-Ganelon et la municipalité. Le samedi 19 septembre, à l'occasion des Journées européennes du patrimoine, le parc naturel régional et géoparc Normandie-Maine, dans le cadre de son ABC Haute-Sarthe-Alpes-Mancelles et en partenariat avec l'Office de tourisme des Alpes-Mancelles, mémoire et patrimoine de Sougé-le-Ganelon et la municipalité, vous propose une visite guidée les patrimoines de Sougé-le-Ganelon. Souvent lié à la culture, aux monuments, aux bâtis, la notion de patrimoine peut également aborder la nature et l'écologie. Dans le cadre des Journées européennes du patrimoine et de l'ABC Haute-Sarthe-Alpes-Mancelles, venez découvrir les patrimoines de Sougé-le-Ganelon, accompagné d'un guide de l'Office de tourisme des Alpes-Mancelles et d'un agent du parc et géoparc Normandie-Maine. L'occasion de voir ou revoir les originalités du centre-bourg de la commune, ainsi que la biodiversité qui l'entoure, souvent liée à l'activité passée ou actuelle de l'homme. Deux rendez-vous, 14h et 16h, place de l'église à Sougé-le-Ganelon. L'animation est gratuite, l'inscription obligatoire car les places sont limitées. 02 43 33 28 04 ou 02 43 33 03 03. Venez découvrir ou redécouvrir Fresnay-sur-Sarthe à l'occasion des Journées européennes du patrimoine également. Le samedi, atelier famille, les poupées Philippard à l'espace culturel Coffea, 3 rue Saint-Sauveur. À 10h30. Aux côtés de Caroline Lepelet, Philippard, explorez cet artisanat d'exception, puis cherchez comment créer et personnaliser votre propre poupée en famille avec un matériel fourni. C'est à partir de 6 ans, 20 personnes maximum, sur réservation. 07 56 43 06 34. Visite également de l'église Saint-Germain, place Maurice Perruchet, à 18h, grâce à une visite guidée d'une heure. Découvrez l'église Saint-Germain, son architecture, son portail inscrit au titre des monuments historiques, ses vitraux et son mobilier qui témoignent de plusieurs siècles d'histoire religieuse, artistique et patrimoniale. Le dimanche, toujours à Fresnay-sur-Sarthe, une visite guidée de la ville, départ à 15h devant la porte du château, place de Bassoum, de la Poterne en passant par les Halles, les ruelles étroites ou encore l'église Notre-Dame. Cette visite permettra de dévoiler les richesses historiques et architecturales de cette petite cité de caractère. Et samedi et dimanche, la forge de

Leur secret au musée de la coiffe, 3 rue Saint-Sauveur, de 10h à 12h et de 14h30 à 18h, de la bonnette à la galette en passant par la bise-moi vite, ces coiffes portées autrefois par les Sartoises sont désormais les témoins d'une époque et d'une société aujourd'hui disparue. Des lingères bénévoles seront présentes tout le week-end pour donner des explications sur l'histoire des coiffes et sur les différentes techniques de restauration utilisées. L'association Alpes-Mancelles Gravel Bike vous propose pour cette 5e édition un événement 100% gravel au cœur des Alpes-Mancelles avec un départ de Saint-Léonard-des-Bois. Le programme samedi 19 septembre, l'ultime, 320 km samedi dimanche, repas compris, 70€, départ à 6h. Le défi, 200 km, 35€, départ 6h30 dimanche 20 septembre. La sportive, 110 km, 18€, départ 8h. La découverte, 80 km, 16€, départ 9h. Accueil, départ et arrivée au camping de Saint-Léonard-des-Bois. À l'arrivée, traditionnelle galette, saucisse et bière locale offerte à chaque participant. Les inscriptions, c'est sur newsportconnect.com. Venez découvrir ou redécouvrir les trésors de Bourg-le-Roi à l'occasion des Journées européennes du patrimoine. Également, programme des Journées européennes du patrimoine à Bourg-le-Roi, musée du Point de Beauvais, ouvert samedi et dimanche de 10h à 18h, l'entrée est gratuite. Exposition Bourg-le-Roi, retour sur son passé dans la salle des fêtes, samedi et dimanche de 10h à 12h et 14h à 18h. Exposition de vêtements sacerdotaux, chapes et étoles brodées dans l'église Saint-Julien, samedi et dimanche de 10h à 12h et de 14h à 18h. Exposition de sculptures et peintures d'Isabelle Contraire-Bourlot et Guy Bourlot dans l'ancien atelier du Point de Beauvais, samedi et dimanche de 10h à 18h. Exposition de peintures de Stéphane Bouquet dans la chapelle Saint-Mathurin, samedi et dimanche de 10h à 18h. Et on termine avec les Journées européennes du patrimoine à Piacé-le-Radieux. Visite, balade commentée, samedi 19 septembre à 15h. Exposition Bézard-Le Corbusier, extension de l'espace Bézard-Le Corbusier, scénographié avec la brique Bloc de Ronan et Erwan Bourrelec. Tarif 10€, gratuit pour les adhérents, sur réservation 02 43 33 47 97. Le samedi 19 et le dimanche 20 septembre, de 14h30 à 18h, entrée gratuite, ouverture de l'espace Bézard. Le Corbusier, dédié au projet d'aménagement des campagnes imaginées par les deux hommes dans les années 1930, la ferme radieuse et le village coopératif. Plan, maquette, documents d'archives retracent l'histoire de ce projet utopique. Voilà, cet agenda est terminé et je vous dis à la semaine prochaine.

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1: Bonjour à toutes et à tous, bienvenue dans Ciné-Sillé, la rubrique qui vous présente le film qui vous est proposé à la salle Léon Bénardeau de Sillé-le-Guillaume. Et cette semaine, le film en projection, c'est Pour le plaisir. C'est une comédie française d'1h30 réalisée par Rim Kérissi, avec dans les rôles principaux Alexandra Alamy, François Cluzet, Mithy Hazanavicius. Et si on vous racontait l'invention du siècle ? Un couple, une vérité qui explose. Fanny et Tom sont mariés et heureux depuis 20 ans. Mais un jour, un secret éclate. Fanny n'a jamais eu d'orgasme. Tom, ingénieur, décide alors de relever un défi audacieux, créer l'objet qui révolutionnera le plaisir féminin. Ensemble, ils se lancent dans cette quête aussi déjantée qu'émouvante qui va transformer leur couple. Jusqu'où iront-ils ? Loin, très loin. On écoute tout de suite la bande-annonce.
2: Pourquoi vous venez me voir qu'aujourd'hui ?
3: Je n'ai jamais eu d'orgasme.
2: Si vous voulez jouir, va falloir bosser.
3: Ça marche pas. Bon.
2: Travailler de lâcher prise.
4: Oui, oui, oui.
2: Gérer la culpabilité.
3: J'ai envie de jouir. J'ai le droit. Il va falloir parler à votre mari.
5: En 20 ans, t'as jamais joué ?
2: Non.
6: 10 femmes sur 10 avouent déjà avoir simulé.
5: La taille moyenne au repos serait de...
2: Dame !
5: J'aimerais comprendre comment fonctionne le plaisir féminin.
7: Odile, mon petit, vous pouvez venir, s'il vous plaît ? Ne vous inquiétez pas, on va pas déshabiller Odile.
5: Premier cadeau que j'ai fait à ta mère.
8: L'adorer que je lui fabrique des trucs.
3: Figure-toi qu'il me fabrique un sextoy.
9: C'est une vanne.
3: C'est la meilleure idée que t'aies eue depuis très longtemps. Si tu veux, on fait équipe.
5: Tu vois ce qui se passe quand tu veux ça ?
8: C'est ouais. Ça qu'il faut.
3: Tu peux l'essayer dans le bain ?
2: Ah ! Ah, j'ai mis mal !
5: Prends ça !
2: Ah ! Pose-moi cette ventouse tout de suite !
10: J'aurais besoin de la référence du livre Le sexe pour les nuls.
3: Faut que tu te concentres sur son plaisir à elle.
8: Depuis quelques temps, je suis terrifié à l'idée de te perdre. Je veux pas juste te démonter sur la piste. Je veux aussi te faire décoller jusqu'aux étoiles.
2: Oui, maman. Non, tu tombes très très mal là.
1: Projection le vendredi 18 septembre à 20h30 et le dimanche 20 septembre à 18h. Je vous rappelle que ce film vous est proposé par la mairie de Sillé et Cinéambule pour un tarif unique de 5,50€ avec une carte de fidélité gratuite qui vous permet de bénéficier d'une place au bout de 10 entrées. Ce Ciné-Sillé se termine et je vous dis à la semaine prochaine. 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
3: Quand Frédéric Dumont a dit à Esther Ferrer « changer de position », elle a répondu d'abord dans son corps. « Moi, je change tout le temps de position dans le lit parce que j'ai beaucoup d'insomnie. Alors, je change beaucoup de position, absolument. Est-ce que j'ai changé de position par rapport à l'art, par exemple ? Je ne crois pas. Tu me demandes position dans tous les sens. Si c'est seulement physique, j'ai changé de position. Je ne sais pas combien de fois depuis qu'on est là, mais si c'est mentalement, j'ai changé de position, par exemple, vis-à-vis de la musique. Et ça, grâce à John Cage, qui a changé complètement l'idée que je me faisais de la musique. Cage disait, si un bruit te dérange, écoute-le 2 minutes. S'il te dérange encore, écoute-le 3 minutes, etc. Et il arrivera un moment où tu l'écouteras comme de la musique. Et puis Esther Ferrer témoigne, un jour, il y a beaucoup d'années, je devais faire un scanner. J'ai commencé le scanner, à l'époque, ça faisait beaucoup de bruit, et j'ai pensé à Cage, et je me suis dit, je vais l'écouter comme de la musique. Et je te jure que quand l'opérateur du scanner m'a dit, c'est fini, j'ai trouvé ça super court, je m'étais pas rendu compte, j'étais dans l'écoute. Et cette expérience, par rapport à Cage, ça a été définitif dans mon rapport à la musique. J'ai continué à avoir mon goût pour la musique, bien sûr, mais savoir écouter le bruit de ce monde comme si c'était de la musique, ça c'est Cage qui me l'a révélé. À l'heure où cet entretien est publié par les éditions Vroom dans un volume intitulé « Action, un chemin de performance », nous sommes allés avec Frédéric Dumont à la rencontre d'Esther Ferrer pour évoquer sa pensée de la performance et de ses liens avec la musique de Satie, du mari d'Esther Ferrer, Tom Johnson, et de John Cage.

0: Frédéric Dumont, on va partager du temps ensemble.
1: Mmh. Oui, bonjour.
0: Ça veut dire quoi, partager un moment ensemble?
1: J'imagine, parce que ça, on n'est jamais certain de rien, mais on est dans un rapport de présence, de coprésence, d'être dans un même espace, qu'il soit réel ou pas réel, par ailleurs, un même espace, et essayer de s'accommoder ou d'accommoder un temps qui soit à un moment donné commun.

0: Esther Ferrer, la même question. Est-ce qu'il y a plusieurs manières de partager du temps ensemble?
1: Ah oui, de partager les temps.
0: Ouais.
1: Et spécifiquement les temps.
0: Le temps.
1: Voilà, on est en train de partager, tous les habitants de la Terre, on partage les moments, les temps ensemble. Bon, pas les mêmes, parce qu'il y a le décalage horaire. Mais les concepts et l'idée des temps, je crois que toutes les variations possibles sont possibles, mais dans sa limite. Je veux dire que tous les habitants de la Terre, on partage les concepts plutôt des temps.
0: Ah oui.
1: Je veux dire, les temps physiques, si tu veux dire, supposant que ça existe aussi.
0: Ouais.
1: Mais comme il y a le décalage, pour la montre, on n'est pas dans le même moment des temps chronologiques conventionnels. Je veux dire qu'on partage les temps, l'idée, les concepts du temps. Ça veut dire la succession des choses qui passent. Ça, tout le monde les partage. C'est quoi ? Des personnes qui viennent de la Terre, mais les chronologiques, pour une autre norme encore, un autre concept, ça varie selon les méridiens, etc. etc.
2: Et est-ce que partager du temps, ça change selon le fait qu'on soit dans un même espace ou pas ?
1: Ah, je veux dire, les temps et l'espace, apparemment, on ne peut pas les séparer. C'est un concept qui va ensemble. Donc, je pense que le fait d'être dans le même espace suppose vraiment déjà, conditionne la conception du temps et de l'espace.
0: Parce que le fait de penser qu'on partage le même temps semble déjà nous rapprocher.
1: Oui, déjà dans la vie de tous les jours, on est obligé de partager le même temps. On passe notre vie en train de dire à quelqu'un, je dois aller, je ne sais pas où, parce que

0: Alexis Mismada.
1: Alexis Mismada.
0: Oui.
1: C'est un mot que j'adore, parce que je veux dire ainsi, en soi-même, mais je veux dire, il est en soi-même et il est aussi, il est conscient d'autres choses. Mais ma mère, par exemple, j'ai appris ce mot de ma mère, parce qu'apparemment, selon mes souvenirs, j'avais tendance à m'asseoir comme ça et regarder quand j'étais enfant. Comme ça, j'ai pensé ou j'ai regardé ou quelque chose, je ne sais pas quoi. Et ma mère me disait, mais ma fille, tu es complètement ensimismada. Et moi, je ne savais pas ce que ça voulait dire, ainsi, moi-même, mismada. Je veux dire que je suis en moi, mais parce que je veux être en moi. Et je suis dehors du temps, dehors de, d'espace, dehors du temps. Je suis.
0: Ah, que c'est un peu... D'être à l'intérieur de vous-même faisait voilà, que vous étiez voilà, à l'extérieur voilà. des autres.
1: Et c'est un peu, je ne sais pas, après, quand j'ai lu le bouddhisme, toutes ces histoires à l'époque de la Hippilandia, je veux dire, l'histoire d'être en soi-même, et estar estando, ça veut dire, c'est le qui vient du bouddhisme, hein, ça peut revenir un peu à ça, ou pas, je n'ai jamais trouvé la solution. Mais c'est un mot que j'aime beaucoup, parce que, et même adulte, même maintenant, parfois, tout à coup, je ne sais pas, je suis là, je suis conscient de tout ce qui se passe autour de toi, mais tu es en toi-même, en soi, en si mismada.
2: Et est-ce que c'est quelque chose que tu déclenches volontairement, consciemment, ou non, parfois non?
1: Pas du tout. Je veux dire, quand j'ai dans la vie de tous les jours, non. C'est quelque chose qui, par exemple, c'est pas, je viens de la rue, j'enlève mon manteau, mais ça peut arriver comme ça. Je m'assois un moment parce que je vais prendre quelque chose. Et tout à coup, je suis là. Voilà. Après, tu es toujours conscient de tout. Tu ne sais pas que tu es loin de la réalité, mais tu es quelque part en toi-même. Tu vois?
2: Et pendant les performances?
1: Voilà, j'allais parler de ça. Moi, quand j'ai fait des performances, je veux dire, ce que je veux, c'est être à moi-même de la façon que je suis. Je veux dire, je suis conscient de tout ce qui se passe, mais à la fois, je suis là. Et je suis là en faisant ça d'une certaine façon que je veux faire. Mais à la fois, je suis conscient de tout ce qui se passe autour de moi.
2: Et du coup, est-ce que j'ai l'impression que ça permet de plier l'espace-temps. Enfin, je sais pas, il y a quelque chose autour de cette présence.
1: Non, parce que pour moi, dans la performance, la présence des autres, c'est très important. Ça compte beaucoup. Donc, les autres sont présents comme moi. On est présents tous ensemble, on partage. Je veux dire, et parfois, quand on me fait des interviews comme ça sur le temps, pourquoi je mets souvent un élément qui compte le temps dans mes performances, tout ça. Mais justement, parce que je veux faire conscience des gens que c'est un moment qu'on partage et qui n'est jamais, jamais sera pareil. Que jamais on ne vivra pareil. Et c'est encore le partage.
3: Parce que, ce qui se passe donc de ce qu'on fait dépend aussi de ce qu'on en dit, j'ai l'impression, parce que dans la performance.
1: Dans la performance, ça dépend de ce que je veux, évidemment. Je veux dire, je me donne toutes les libertés dans
3: donc
1: la performance.
3: Donc vous décrétez, ça va être comme ça.
1: Je décide aujourd'hui, par exemple, parce que je dois faire une performance quelque part, je décide exactement ce que je vais faire, comment je vais le faire. Je prépare beaucoup les choses. Hein. Je ne suis pas... l'improvisation, je ne peux pas improviser qu'in situ. Ça m'arrive, mais in situ. Mais je ne peux pas sortir, penser faire une performance sans savoir absolument ce que je vais faire. Non. Même dans la performance, parler pour marcher et vice-versa, je sais, l'unique chose que je sais sûr, c'est que je dois marcher et que je dois parler, obligatoirement. Mais ce que je vais parler et c'est comment je vais marcher, ça, je décide sur le moment.
4: Esta performance, ou esta action, que me gusta más la palabra, va a consistir única y exclusivamente en que voy a andar y voy a hablar.
3: Ce qui est important, c'est qu'il y ait une règle du jeu et qu'elle soit dite.
1: Pardon?

0: Il faut une règle du jeu et il faut la dire.
1: Non, c'est pas. Quand j'ai fait une proposition performative, j'ai commencé à faire une performance, je suis en train de me donner toute la liberté du monde. Je suppose que le public, il a les mêmes idées. Il est libre de faire ce qu'il veut. Moi, je vais faire ma proposition. Il peut l'accepter ou la refuser, participer ou pas participer. Ce n'est pas grave, parce que tout ce qui se passe pendant le temps que je suis en train de ma proposition fait la performance. Et ce qui arrive, et je l'ai dit mille fois, c'est plus important que ce que j'ai pensé faire. Parce que, imagine-toi qu'il y a ce qu'on peut appeler accident, mais que pour moi, ce n'est pas un accident. Mais comme on dit, c'est Keats, Esther, l'accident, ça fait partie de l'œuvre. Et je suis tout à fait d'accord, parce que pour moi, je ne l'avais pas conscientisé, mais de tout toujours, je pensais que ce qui s'est passé, c'est ce qui était important. Et parfois, s'il y a quelqu'un qui participe, un élément qui arrive, qui est imprévu, qui n'était pas prévu, ça peut arriver. Alors, ça peut m'obliger, à moi, à prendre des décisions qui changent la dynamique de l'œuvre. Mais moi, je pense que la performance, pour moi, c'est l'art qui te permet plus de liberté. En tout cas, moi, je me la permets. Oui. Je ne sais pas les autres, mais moi, je me permets toute la liberté de faire, dans le respect, naturellement, de la relation humaine, avec tout ce que ça comporte.
2: Voilà. Ça veut dire, Frédéric, que quand on fait une performance, si on se donne toute la liberté du monde, c'est aussi parce qu'on se donne un cadre pour pouvoir l'exercer ?
3: En tout cas, c'est prendre en compte l'ensemble des déterminations qui sont dans l'espace et le temps où on est, je crois. C'est-à-dire que toute la liberté, en fonction du contexte, évidemment. Mais ceci dit, ça veut dire qu'il y a quand même, j'imagine, quelque chose de... Je dis toujours j'imagine parce qu'il y a des certitudes, je refuse ça, qu'il y a toujours un rapport avec ce qui a eu lieu. C'est-à-dire que cette histoire de coprésence dans un même espace et un même temps, donc forcément nous rend poreux à ce qui a lieu, et qu'en fonction de ça, on suit la forme qu'on a imaginée, et puis on réagit aussi en fonction de ce qui a lieu. Donc la liberté, elle s'exerce dans ce va-et-vient, en fait. Mmh.
1: Mais ça peut arriver, par exemple, que quand tu arrives, si c'est un lieu que tu ne connais pas et qu'on ne t'a pas très bien informé des lieux, parce que moi j'aime bien savoir où je vais faire la performance, normalement j'aime bien sortir dehors, sortir de la salle, sortir des lieux, etc. Ça dépend des performances, non? Alors je m'informe, et parfois quand tu arrives en situ, tu te trouves un espace qui est complètement difficile pour réaliser ce que tu avais à réaliser. Donc, tu peux faire plusieurs choses. Je suppose que pour toi, c'est exactement pareil. Ou bien tu transformes, tu dis non, je ne vais pas faire ça, je vais faire autre chose. Ou bien tu adaptes dans la façon des possibles ce que tu pensais faire au espace. Parce que pour moi, ça compte beaucoup l'espace.
3: C'est pour ça que je trouve que la performance est une forme particulièrement plastique. Oui. Parce qu'elle permet, enfin, on se permet, elle permet aussi cette adaptabilité au contexte, au lieu et à la difficulté,
1: absolument.
3: Enfin, à tous ces éléments-là.
1: Absolument, mais c'est pour ça que j'ai dit, ça te permet toutes les libertés. Si tu décides de faire un paysage dans un tableau de 15 par 20, ça veut dire que tu ne peux pas aller ailleurs. Tu fais le tableau de 15 par 20. Mais une performance, le mien en tout cas, oui. Moi, je peux l'adapter comme je veux dans le moment, si la situation m'exige et me demande à moi-même, non, ce que j'ai pensé, je ne peux pas le faire comme ça, bien, comme je vais faire les choses, alors je vais le transformer. Et j'ai fait des choses. Et ça m'est arrivé, une fois, d'ailleurs, à Madrid, des gens qui avaient vu, parce que la performance, les concepts, ça peut rester les mêmes. Mais ce qui change, c'est la façon, l'extérieur, la forme, et seulement, mais le cœur, c'est les mêmes. Et des gens, j'ai fait une performance, ils m'ont dit, ah, mais je t'avais vu cette performance et tu ne faisais pas ça, ni ça, ni ça. Mais parce que, certainement, dans la situation, j'ai décidé de changer parce que ça me convenait, parce que ce jour-là, j'avais mal à la tripe et je ne voulais pas faire ça, je voulais faire ça, etc., etc. Et je me permets absolument, et c'est pour ça que dans toutes les partitions, je mets toutes les variations sont possibles, compris celle-là. Celle-là, c'est la première que j'ai imaginée. Mais ça m'arrive parfois de faire plusieurs partitions sur le même concept parce que ça m'a permis de jouer avec ma tête.
2: Mais quand John Cage vous dit que l'accident fait partie de l'œuvre, ça fait que vous allez chercher à ce qu'il y ait le plus d'accidents possible?
1: Ah non, pas du tout. Pas du tout. Pas du tout. Je ne sais pas toi. Moi, je cherche ni la participation du public, absolument pas, ni l'erreur, ni l'accident, pas du tout. Oui. Je suis très content quand je réalise une performance où j'ai fait exactement ce que j'avais pensé. Oui. Tu vois, sans aucun changement de rien, et ça, c'est merveilleusement bien. Et ça, j'aime bien. D'abord, j'ai expliqué ce que je voulais faire. Et comme ça, vous savez exactement comment ça va se développer, et si ça vous servirait de respect. En principe, ce que vous m'avez dit en depuis des années, et ça consiste en le suivant. J'ai préparé une série de questions. Depuis trop d'années, toutes les choses qui m'interrogent, j'ai écrit une série de questions. Et j'ai fait ça pour moi, et un jour j'ai pensé que je vais faire un performance avec ça, parce que peut-être ces questions ont été soucis au centre. Et comme ça, bon, j'y vais. Choisir, ici, moi, choisir. Et je vais répondre pendant un minute, et ça, à chaque question.
2: Il y a un certain nombre de vos performances qui parlent de la performance.
1: Oui, ça j'aime bien.
2: Ouais.
1: Oui, bien.
2: Parce, qu'est-ce que ça permet de dire ce qu'on fait en même temps qu'on fait ce qu'on dit?
1: Non, pas simple. J'ai, dans ma vie de professionnelle, de mon travail artistique, j'ai, par exemple, il y a des éléments ou des sujets ou des thèmes qui se retrouve répété dans la performance, dans mon travail de plasticien, dans mes tests, tu vois. Alors, quand je décide en performance, j'aime bien jouer, par exemple, le temps dans la performance. Ça, c'est quelque chose qui me sente penser à ça. Tu vois, les autres, ils pensent à autre chose, moi, ça me dit le temps de la performance. Et, comme c'est un élément que pour moi c'est important dans mon travail et dans la performance, très très important. Alors j'ai fait des performances où la matière première c'est le temps. Et tout le reste c'est simplement des éléments le moins possible nécessaires pour que je puisse dire il faut penser au temps.
2: Ça c'est teinté du rapport à Cage?
1: Je ne sais pas, mais je sais. Et justement, l'autre jour, dans son interview, j'ai dit ce que je vais te dire à toi. C'est que Cage, on me demandait des influences, patati patata. Un des influences, pour moi, grand, ça a été Cage. Fondamentalement, parce qu'il m'a appris à écouter le bruit de ce monde. Ça, c'est la première. Qui a changé complètement l'idée que j'avais de la musique. Tu vois, comment entendre la musique, qu'est-ce que c'est la musique, je ne sais pas très bien, mais en tout cas, c'est différent de ce qu'il y avait quand mon père nous amenait au concert, tu vois, c'est que c'est complètement différent. Et ça, c'est la deuxième chose, c'est l'idée de la... Et que ça semble idiot, mais ça m'a fait vivre des expériences absolument incroyables. Je peux te raconter une, mais elle est un peu longue. J'ai dû faire un scanner, il y a beaucoup d'années. Et le scanner, c'était pas maintenant qu'on a fait scanner, c'était quelque chose, il fallait passer par un tunnel, j'étais un peu tétanisé à l'idée de faire cet scanner. Je suis allé et on m'a mis dans le truc. Et, bon, et avant de commencer, j'étais... Et il dit, on commence. Et tout à coup, j'ai entendu le bruit. Et je me suis rappelé de Cage. Et j'ai pensé absolument, je vais l'écouter comme si c'était de la musique. Quand Monsieur a dit, c'est fini, j'étais complètement à l'écoute. Tu vois? Et ça m'a aidé énormément dans la vie pour écouter la vie. Tu vois? Pour percevoir, par exemple, des jouissances dans des éléments sonores que peut-être pour des autres sont emmerdants. Ou, je veux dire, le fait de te mettre consciemment à écouter, ça change complètement l'écoute.
2: C'est tu donc vois, et décider ça, que le temps est une forme.
1: Je veux dire, c'est un, je veux dire que c'est un univers des concepts que, sans avoir connu Case, peut-être je n'aurais jamais arrivé.
2: Vous l'avez connu à quel moment exactement? Parce que je me suis demandé si c'était via Juan Hidalgo qui...
1: Non, je l'ai connu personnellement. Personnellement, c'est quoi, si je ne me trompe pas, c'est Tini Doucet. Il est avec Daniel Sarr. Tini Doucet avait organisé un dîner ou un déjeuner, je ne me rappelle pas si c'est elle, parce que Case était très amie de Tini Doucet, de jouer à l'échec ensemble et tout ça. Et quand parfois il venait, il séjournait, c'est Tini Doucet. Donc il a fait un déjeuner avec Daniel Sarr. Juan Hidalgo était ici. Juste dans les...
2: Parce que Juan Hidalgo, il disait John Cage est mon père, Duchamp est mon grand-père.
1: Oui, mais ça, c'est lui qui le disait.
2: Oui, c'est
1: pas
2: lui
1: moi.
2: Qui le dit. Oui, j'ai bien compris. Mais du coup, je me suis demandé si vous aviez connu Cage
1: non,
2: par.
1: Non, je l'ai connu en 73 à New York, quand il nous a fait la tournée à 73 ou 72, je ne sais pas jamais.
2: Alors, parce que
1: il nous a fait une tournée à New York, en Amérique, quand dans un festival d'automne, je ne me rappelle pas, on l'a connu, mais comment je l'ai connu?
2: Parce qu'il est venu en 72 à Pamplune.
1: Et voilà, c'est ça. Il est venu à Pamplune, et dans ce moment-là, je l'ai connu. Et en plus, c'est drôle parce que je savais qu'il aimait les champignons et tout ça, et j'avais, il est mort déjà, un beau-frère qui cherchait tout le temps des champignons, il était pêcheur, il cherchait des très très écolos et tout ça. Ouais. Et on a parlé, il a parlé un jour avec Kate, et avant de la fin du festival, il est venu, mon beau-frère, avec un petit sac de champignons, champignons, je ne sais pas, il m'a dit, tu le donnes ça à Dion. Et je lui ai donné, et il ne les connaissait pas. Il ne connaissait pas ses champignons. Et chaque fois qu'après, je vis à Cage, je l'ai vu plusieurs fois dans ma vie, il me demandait, est-ce que Miguel continue à chercher les champignons? Il n'avait pas oublié que ses champignons, il ne les connaissait pas.
2: Parce que quand il est venu à Pamplune...
1: Et il nous a dit, quand il est venu voir notre spectacle, notre concert phare, il a dit, après, texto, ça, les Américains doivent les connaître. Le texto, je te dis... Je vais vous faire un tournée. Nous, on a pensé que c'était... Et quelques mois après, on a commencé à recevoir Juan, parce que c'était l'intermédiaire, des lettres de Casey, de Art Services, qui nous ont fait le tour. Et c'est comme ça que je l'ai connu.
2: Parce que...
1: Plus.
2: Et c'est là, à Pamplune.
1: J'ai dormi chez Merce Cunningham et John Cage, parce que quand on a été à New York...
2: Hein, ouais.
1: Parce que c'était un voyage et nous laissait l'appartement.
2: En 72, il dit, pour la performance qu'il fait à Pamplune, je vais tester la praticabilité du concept d'anarchie.
1: Anarchie, parce qu'on parle beaucoup d'anarchie.
2: Vous faites beaucoup l'analogie entre la création artistique l'anarchie.
1: Et c'est pour ça qu'il m'a demandé les tests, qu'il m'a demandé. Une fois, il devait faire des conférences à une université américaine. Et comme lui et moi, on parlait d'anarchie, parce que c'était son sujet préféré, il connaissait pas mal de la mouvement anarchiste espagnol, tu vois, alors on parlait de ça, et quand il a préparé une série de conférences dans son université, New Island Université, je me rappelle pas, il m'a écrit un fax, parce qu'à l'époque il avait des fax, et que Esther, est-ce que tu peux m'écrire quelque chose sur l'anarchie et l'infutur, parce que je dois faire ces conférences, patati patata. Et je l'ai répondu, et il a utilisé ce texte pour faire une partie de cette conférence qu'il a fait, et il m'avait envoyé la publication que j'ai perdue quelque part, mais un jour on apparaîtra. Voilà. Parce que, et pour lui, c'est-à-dire la pensée libertaire, c'est-à-dire la liberté commence pour toi-même,
2: oui.
1: Et après la liberté des autres, mais d'abord il faut que tu sois libre, parce que sinon tu ne peux pas même percevoir la liberté des autres, ou les droits des autres, la liberté.
2: Mais dans ces années-là, Cage, quand il fait une conférence, il continue à penser ce qu'il fait comme son art de compositeur. Alors que vous, quand vous faites une performance, vous faites une partition, mais vous ne vous pensez pas compositrice.
1: Non, pas du tout. Pas du tout. Je connais rien à la musique, sauf...
2: Peut-être que lui non plus.
1: je veux dire, parce que j'écoutais la musique depuis que j'étais gosse. Je veux dire, toute ma vie. Mais après, j'ai vécu avec un compositeur longtemps. Et la musique fait partie de ma vie depuis toujours. Je veux dire, comme pour beaucoup de gens, hein, un musique ou une autre, ou tous. Donc, pour moi, absolument, et chaque fois, je le dis dans les interviews, non, je ne suis pas compositrice, je connais exactement rien à la musique. Je veux dire.
2: Sauf que entre Tom Johnson, avec qui vous avez partagé votre vie, et vos performances, il y a des ponts qui sont là. On disait tout à l'heure que vous aimez bien parler de la performance dans vos performances. Il y a parfois des systèmes qui se mettent en place. Et ça, c'est un point commun avec les musiques de Tom Johnson.
1: Mais c'est la faute à personne. Hein.
2: C'est comme ça.
1: C'est comme ça. Bien sûr. Je vais te dire une chose. Parce que, comme j'ai travaillé avec les nombres, et j'ai commencé à travailler avec les nombres. Bon, j'ai connu à Toulon, à New York, en 72, mais comme ça, hein, dans les studios de Merz, où nous, on a fait la performance. Et il était là comme spectateur. Hein, voilà. Ça s'arrête là. Mais quand j'ai commencé à travailler avec les nombres premiers, avant que Ton s'installe, avant que je trouve Ton à Paris, parce que j'ai retrouvé Ton à Paris.
2: Il est venu en 83, c'est ça?
1: Je ne sais pas quand il s'est venu, mais je vivais à Paris déjà. Et Jarodik, tu te rappelles de Jarodik, un compositeur qui est mort déjà? Oui. Bon, il faisait un dîner, il m'a invité parce qu'il habitait dans mon quartier, on se connaissait, et il avait Ton Johnson là.
2: Ouais.
1: Et c'est pour ça que je l'ai retrouvé, qu'il était déjà installé à Paris. Mais j'ai travaillé avec les nombres avant. Parce que comme on connaît avec les nombres... Non.
2: Mais lui, il travaillait déjà avec les nombres.
1: On n'a jamais collaboré. On n'a jamais collaboré parce que je ne voulais pas.
2: D'accord.
1: On a fait des choses parce qu'on nous a invités au même festival. Mais jamais, jamais, on a travaillé ensemble. Sauf, je veux dire, par exemple, un jour, Ton... Ah, pour les titres des pièces que je lui ai donné parfois, que je ne dis pas lesquelles. Et quand elle a fait la musique pour 88, que c'est pour les 88...
2: Touches du piano.
1: Touches de clavier. Et parce que c'était à 88, l'année.
2: Ouais.
1: Comme il savait que j'étais, bon, il savait, il me voyait travailler avec le nombre premier, il a fait une pièce qui s'appelle La Crypte de la Tostène, que tu étudiais hier, et toi aussi, et moi aussi, pour trouver le nombre premier, et il a fait cette pièce. Et chaque fois que les gens entendaient cette pièce, c'était moi qui copiais Ton, évidemment, comme j'avais entendu la pièce, je travaillais avec. C'est histoire, c'est misogynie vraiment dans les gènes. C'est-à-dire, c'est biologique.
2: Et alors, c'est aussi Tom qui vous a copié sur les questions, parce qu'il utilise les questions,
1: non,
2: Tom.
1: Non, non, non. Et la musique en question, c'est une œuvre de Tom que j'adore.
2: Ouais.
1: Je crois que c'est un chef d'œuvre.
2: Et c'était avant que vous fassiez vos propres questions?
1: Je ne faisais pas de propositions avant, ça a été bien après.
2: D'accord.
1: Et bien, absolument. Et pour des autres raisons, simplement, parce que je me pose depuis que je suis enfant dans la maison. Ils sont tout le temps en train de poser des questions. On nous dit toujours pourquoi. Et on s'est posé beaucoup de questions. Et un jour, j'ai pensé, justement, j'avais vu l'œuvre de Ton, je ne sais pas combien de fois, que Ton pose des questions pour rapport à la musique.
2: Oui.
1: C'est-à-dire, pour moi, ce sont des questions très localisées, trop. Je veux dire, c'est vraiment une œuvre musicale. Hein? Moi, je ne fais pas une œuvre musicale. Je me pose les questions que j'ai posées quand j'étais gosse.
2: Alors, pas seulement. Frédéric, il y a une question qui est très Esther Ferrer. Ouais. Quelle est la réponse?
3: Ça, c'est justement la question.
2: mais la plus anarchique qui soit, parce qu'elle reçoit toutes les réponses disponibles.
3: Et oui, et du coup, il n'y a pas de questions, il n'y a pas de réponses. Il y a toutes les questions et toutes les réponses.
1: Inimaginable.
3: Toujours.
1: Oui.
3: Dans chaque performance,
1: oui.
3: ça se met en place de cette façon-là. Toutes les questions ou toutes les réponses dans la, Non ?
1: Oui, je me pose des questions toute ma vie, partout. Tout, les choses les plus stupides, non ? Je veux dire, qu'est-ce que je vais dîner aujourd'hui ? Je veux dire, de la même façon que je me pose ces questions comme ça, je me pose des autres questions toute ma vie. Et je veux dire, les gens ils disent dans la question, il a aussi compris la réponse, je ne suis pas sûr, je ne crois pas trop ça.
2: Ouais.
1: Tu vois, que la question amène. La question amène que tu vas chercher la réponse, ça c'est sûr. Quand tu te poses en question, je veux dire. Ça veut dire que ça t'inquiète, tu veux savoir en réponse. Ça, c'est vrai. Dans ce sens, bien sûr, il est compris dans la question, mais seulement dans ce petit sens. Hein. Mais pour moi, me poser des questions, je me pose beaucoup de questions toute ma vie. Et si, je vais te dire une chose. Si je fais de l'art, pour moi, faire ce que je fais, c'est pour savoir. Je veux dire, c'est pour trouver des réponses. À des choses que je pense que ça m'inquiète, ou que ça m'interroge, ou que, je veux dire. Pour moi, l'art, c'est une voie de connaissance. J'ai appris beaucoup en faisant de l'art, parce que je ne sais pratiquement rien faire. Vraiment, je suis autodidacte, des points de vue artistiques, des autres non. Mais des points de vue artistiques, je suis autodidacte, sauf ce que j'étudiais dans le bac, dans une école de nonnes, je veux dire, et qu'il avait ce qu'on appelle à l'époque le dessin linéal. Et c'était le dessin des architectes. Mais nous, on l'avait comme signature, comme matière. Et j'adorais ça. Et ça, de là, que vient toutes mes structures géométriques, toutes mes spatiales, et tout ça, c'est un souvenir de l'enfance.
3: Est-ce qu'on peut dire de manière, je ne sais pas si c'est général, mais par rapport à ton travail, ou peut-être au travail de chaque artiste, que ce sont une démarche est une question. Enfin, ta démarche tout au long de ta vie, c'est une question adressée au monde.
1: Oui, oui, oui, oui. Oui.
3: Sous la forme absolument. De plein de questions différentes.
1: Absolument, ouais. Absolument. Je veux dire, je me pose la question avant de quand j'ai une idée, je commence à me poser des questions. Et après, je me pose beaucoup de questions, comme toi, je suppose, Frédéric, à l'heure de réaliser. Je veux dire, pourquoi ça, pourquoi pas ça, pourquoi... Je veux dire que de la vie, vraiment, ça semble un truc complètement idiot et lieu commun, mais pour moi, c'est un continuel questionnement. Continuellement, continuellement, je doute de tout. Je vais dans la doute totale. D'abord, déjà, je veux dire, sur mon travail même, mais comme je sais... Que, je veux dire, je sais qu'est-ce qui est intéressant dans mon travail, mais pour moi, je ne sais pas qu'est-ce que ça sera intéressant pour les autres. Quand ils me demandaient, beaucoup de gens, est-ce que tu penses à le spectateur aussi non, je ne pense pas au spectateur. J'ai fait une proposition, il est libre, je suis libre, on vit un moment ensemble, on va voir comment ça se passe. Tu vois, ça se passera de toute façon pour moi, toujours bien. Même si ça se passe mal.
3: Ceci dit, les formes, elles sont, sont suffisamment ouvertes, ce sont des formes ouvertes.
1: Oui.
3: Donc ça veut dire que le spectateur, il a sa place, même si tu n'y penses pas.
1: Oui, oui, oui le spectateur, moi je me donne la liberté, mais je suppose qu'il se la donne aussi. Je veux dire, la liberté, et cette liberté, tu mets très limite. Je veux dire, mais bien sûr, je me mets certaines limites que je ne vais pas dépasser d'aucune façon, au moins que quelqu'un le provoque, qu'il soit inévitable, mais sinon, il y a des limites que je m'impose à moi-même. Mais ça ne veut pas dire que les autres vont se l'imposer.
2: Mais ça fait que, Frédéric, quand vous interrogez Esther, alors y a des choses sur lesquelles il n'y a pas forcément de réponse, parce que en gros, c'est comme ça. Par exemple, la question de la nudité, puisque Esther, de fait, se met nue dans un certain nombre de performances, il n'y a presque rien à dire là-dessus, ça vous est indifférent. Et ça vous est indifférent de discourir sur ce sujet-là. Donc elle vous dit qu'elle s'en fout, et vous dites que c'est militant.
3: Bah oui, parce que je pense que c'est militant, même de s'en foutre, en fait.
1: Oui, non, mais bien sûr, il avait raison, on a tous les deux raisons. Écoute, je suis née dans une famille avec 9 enfants, tu t'imagines.
2: Ça veut dire qu'on ne s'habille pas quand on est 9?
1: Ça veut dire qu'il y a des frères et des sœurs. Ça veut dire que tu vas prendre ton bain et tu sors de, et tu vas à la salle de bain et tu as oublié tes vêtements dans la chambre. Ça veut dire que tu traverses un énorme couloir à poil. Et que ton frère, elle te croise, et ton frère l'une qui dit « Mais ma fille, que tu n'as pas... »« Mais papa... » Alors, tu veux dire, voilà. Alors, l'histoire de la nudité, c'est rond. Tu vois,
2: malgré... Oui, mais de là, est-ce qu'elle revient en performance ?
1: Mais éducation catholique et tout ça, non. Mais, la performance, pourquoi ? Qui a mis à poil pendant, depuis Altamira et même peut-être avant, jusqu'à aujourd'hui ? Les artistes ont mis à poil la femme. Notre corps ne nous appartenait pas. Il appartenait à une série de préjugés, de sociétés, de normes, de dogmes, de croyances, etc. Et un jour, les femmes, ils sont dit « Ah merde, mais si notre corps, c'est à nous. » Et on fait ce qu'il veut. Et dans ce sens, Frédéric, il a raison, je veux dire, je me suis mis à poil dans cette performance intime et personnelle d'une façon militante pour dire, voilà, mon corps ne correspond pas aux normes esthétiques, etc., etc., que la société admirera et dira, c'est bien, mais j'ai le droit de l'utiliser pour véhiculer tout ce que je pense qu'il faut dire. Et voilà, et c'est pour ça que Frédéric dit, et c'est en lecture, que c'est la base, c'est ça. C'est-à-dire, c'est un corps complètement ordinaire, mais et moi, comme beaucoup de femmes à l'époque, et beaucoup de femmes, ils sont décidés que son corps les appartenait et qu'ils les employaient comme elles voulaient. Naturellement, ça nous supposait qu'on était narcissistes, allumeuses, provocatrices, ta-ta-ta-ta-ta-ta-ta-ta. Mais ça nous est complètement égal. C'est-à-dire, ça nous, on s'en fiche carrément de ce qu'il parle. Tant il nous mettait violés dans les tableaux et pas et tout. Et à poil, bien sûr, c'était très bien. Parce que c'était quelqu'un d'autre qui te mettait à poil. Mais que la femme décide pour elle-même se mettre à poil, ça c'est intolérable. Tu comprends ?
3: Voilà, oui.
1: C'est ça.
3: Mais là où je trouve ça très fort, c'est que tu ne le revendiques pas. C'est comme ça, c'est un fait. C'est comme s'il y a comme un chou-fleur
1: moi,
3: là, voilà, comme un marteau.
1: Pour moi, c'est absolument pas simple. Une autre chose, tu as raison, j'y avais pensé toujours quand j'ai commencé l'autoportrait dans les temps et quand j'ai fait intime et personnel, j'ai pensé un jour, parce que l'idée c'était de montrer les temps qui passent dans l'intime et personnel, dans l'autoportrait dans les temps. Et j'ai dit, un jour, quand je serai vieille, je ferai cette performance absolument vieille pour démontrer les temps qui passent, mais sans aucune idée de féminisme ni rien seulement pour représenter les temps, parce qu'uniquement on peut les percevoir pour les traces qu'elles te laissent, dans les corps surtout. Donc, et quand j'ai fait cette performance, cette vidéo, et je l'ai passée ensemble, celle de 74-75, et l'autre, déjà il y avait plus de 70 ans, les gens... Les commentaires, par exemple, c'était « Quand j'étais jeune, cette vidéo, ça passait merveilleusement, la vidéo. » Mais dès que j'avais 74 ans, je ne sais pas combien, alors là, je vais dire, il n'a pas honte. Je veux dire qu'il a donné un contenu de dire « Ah, mais très bien, quand on me dit, mais c'est un œuvre féministe », je veux dire, je ne l'ai pas pensé comme un œuvre féministe, je l'ai pensé pour voir les pages du temps de tout le monde, c'est pas ni de, sur mon corps, mais c'est mon corps, parce que c'était plus facile que demander à quelqu'un de le faire, etc., etc. Je veux dire, mais et je suis ravi, parce que ça, c'est que, très bien, c'est que, quand tu fais une œuvre, plasticien, performance, texte, poésie, ce que tu veux, il y a eu tellement de différentes interprétations. Et moi, je trouve que ça, c'est très positif, ça enrichit l'œuvre. Moi, j'avais fait ça. Comme je suis féministe, je suppose que tout ce que j'ai fait, je suis féministe, et je ne me lève pas disant, ah, je vais faire aujourd'hui une œuvre féministe. Jamais. Mais quand il y a quelque chose qui m'intéresse par rapport à ça, je le fais. Mais là, c'était l'idée du temps. Alors, maintenant, je la revendique aussi comme vieille. Le droit de montrer mon corps, et bien, tu peux imaginer, maintenant que j'ai 88 ans, la prochaine fois, si un jour je le fais encore, ça va être vraiment... ça va être je ne sais pas quoi, ils vont m'amener en prison, non, ils vont atteinte à la morale, tout ça et tout ça.
3: Mais ça, je trouve ça de toute façon assez paradoxal, parce que, enfin non, c'est tout à fait tellement présent partout dans toutes les sociétés occidentales, en tout cas, ce rapport à au corps jeune et essentiellement jeune quand il est présenté, quand il est montré. Mais il y a une beauté, enfin je ne sais pas si ce terme est... Oui, il est là, il est présent et il est juste. Il y a une beauté du corps vieux.
1: Oui,
3: du
1: mais corps, même s'il n'y a pas de beauté.
3: Non, mais ce n'est pas la beauté, c'est la beauté de quelque chose qui présente d'autres signes. C'est comme un tronc d'arbre, c'est beau, il y a plein de... Voilà, un corps qui se transforme.
1: Oui.
3: Voilà, s'il y a quelque chose de
1: mais,
3: de beau
1: tu,
3: aussi.
1: Mais tu vois bien comment l'idée de beauté sens avec la culture.
3: Par ailleurs.
1: C'est-à-dire, déjà, toutes les cultures, ils sont son idée de beauté. Hein, que pour nous, on a une idée de beauté, je veux dire, la grecque encore, presque, il a beaucoup en train de changer, il a changé énormément. Mais je pense que c'est un concept comme un autre. On peut le changer comme on veut, même les temps, comme tu dis, les corps, à fur et à mesure que dans les places et dans beaucoup de trucs, voient les gens âgés comme moi, à poil, je veux dire, sera quelque chose qu'on ne lira pas comme on l'a lisé avant. C'est vieux, on ne se rendra même pas compte.
3: Évidemment.
1: Voilà.
2: Il y a une performance qui s'appelle Performance Art Theory and Practice.
1: Oui, c'est une maladie.
2: Vous avez listé plein de types de performances pour pouvoir les faire, mais alors cette fois à titre de citation, en faisant une espèce de condensé de toutes les manières dont on peut faire
1: performance. C'est une performance que j'ai faite où je raconte l'idée de la performance.
2: Oui.
1: C'est-à-dire l'idée, pour rapport au temps, pour rapport au sujet, et que je l'ai faite avec un test. Liste performance. Ok, avec un test écrit pour moi. Et je le faisais, et les gens l'écoutaient. Et un jour, je devais le faire, je ne sais pas où, que je ne parlais pas la langue, je crois que je me rappelle pas le pays.
3: C'était au Japon, je crois, non?
1: Au Japon, peut-être, je ne me rappelle pas. Et j'ai décidé de le faire, les mêmes textes, exactement les mêmes, en les prononçant, en vocalisant, mais sans que personne n'entende, et en disant uniquement pour la performance, contre la performance. C'est-à-dire, quand j'ai employé le mot performance, je la disais, mais autrement, je ne la disais pas.
2: D'accord.
1: Okay?
2: D'accord.
1: Pourquoi ? Ça m'a fait, quand j'ai pensé, c'est une solution, parce que j'aime beaucoup, beaucoup cette performance, et j'ai beaucoup de versions différentes. Et j'ai dit, ah, mais c'est une bonne idée. Et tu vois, ça a donné un sens différent à cette performance. Parce que d'être vraiment en conférence un peu ironique sur qu'est-ce que c'est la performance, etc., etc., quand il y a la lycée tout entière. Bon, dans cette performance, j'illustre ce que j'ai dit avec les actions aussi, hein, parce que les gens voient, par exemple, une action qui correspond à cette définition que j'ai bien
2: donnée. Par exemple, destruction performance, et là, marteau contre une...
1: Destruction performance que j'ai vu plus de deux dans ma vie. Moi, je ne l'ai jamais fait, mais je l'ai vu. J'ai fait détruire quelque chose. Bah, mais dans ces moments-là, quand au Japon, je ne me rappelle plus, j'ai décidé de le faire comme ça. Et j'ai dit, ah, c'est merveilleux. Je vais laisser le temps que les gens réfléchissent à la question, c'est-à-dire à ce que je suis en train de dire. C'est pour ça que je dis à la performance. Mais il doit imaginer qu'est-ce qu'il avait avant, qu'est-ce qu'il avait après. Et quand je parle de définition de performance, il doit inventer ça, s'il veut, tout ça. Et ça me chante. J'adore faire cette performance comme ça. Et j'ai fait différentes variations, voilà, pour l'adapter à une situation, tout en gardant absolument que c'est l'histoire de la performance. Et c'est une version que j'adore, mais que... Pour moi, c'est très difficile, chaque fois c'est plus difficile, c'est quand j'invente la langue. C'est-à-dire, c'est seulement parce qu'elle invente la langue, et ça c'est vraiment, c'est comme si tu as la tête divisée en deux. D'un côté, je suis en train de penser, parce que c'est un vrai, c'est le texte, c'est absolument un texte cohérent, et tout, tout, tout. Et à la fois, je dois déformer les mots pour inventer in situ une langue que c'est chaque fois différent. Et ça, par exemple, ça me donne beaucoup d'efforts. Et maintenant, je me demande si je serais capable encore de le faire comme je vais le faire.
2: Il y a quand même la question des choses qu'on fait pour soi quand on fait de la performance, qu'importe si elles ont du sens pour le public. Par exemple, dans Las Cosas, Frédéric vous fait parler de cette performance et vous dites que vous faites le signe de l'infini quand vous marchez pour aller d'une chaise à l'autre, et vous dites à Frédéric, c'est pas pour rien, et c'est pour rien en réalité. Parce qu'un jour, j'étais en train de le faire, et je pensais en même temps, oui, c'est bien de faire le symbole de l'infini dans cette performance, ça j'aime bien, des choses comme ça, qui sont seulement pour moi. Donc en fait, c'est une manière de, tout en déambulant dans l'espace, et donc en adressant votre mouvement au public, de quand même rester à l'intérieur de vous-même.
1: Bien sûr, mais dans la présence, comme j'ai dit, je suis en simismada, je suis en moi-même.
2: C'est ça.
1: Et par exemple, l'idée d'infini, que c'est pour ça que j'ai travaillé aussi l'idée de pi, parce que ça m'a venu à travers les nombres premiers, qui sont finis, qui sont infinis, patati patata, et l'idée d'infini de l'univers, qu'est-ce que ça et tout ça, ça me... Ce sont des choses que je pense, j'ai lu beaucoup sur choses pour apprendre, pour savoir où je vive, mais là, c'est absolument ça. Hein. Je veux dire, je suis dans le présent et je suis divisé.
3: Mais si on revient à la question de l'énergie, l'énergie qu'on met ou qu'on place à faire la performance, à l'incarner, donc ça rejoint la ensimismada ou pas, si c'est plus ou moins raté, mais il y a aussi cette énergie de la présence avec le public, la présence du public et cette matière-là qui est très spécifique, qui est celle de l'attention. Tu sais, quand tu performes, tu sens l'attention du public ou sa dispersion. Ça, c'est quelque chose de très étonnant, ce jeu-là.
1: Oui. Je le sens très bien. Je veux dire, au fond, c'est rien de péjoratif. Hein. Au fond, je m'en fiche de la relation du public. Hein. Je veux dire, je suis prête. Parce que la performance pour moi c'est comme une aventure, je ne sais jamais comment ça va se passer, je sais très bien qu'est-ce que je vais faire, mais je ne sais pas comment ça va se faire, qu'est-ce que ça va se passer, etc. Et il y a cette tension, mais il y a un moment, et tu as raison, et il y a souvent, et c'est là que je sens que les choses sont comme Dieu voulait, que peut-être c'est d'une autre façon, et c'est bien aussi, mais comme je voulais, quand je sens cette tension qui est le public, et on est vraiment comme si on est... les pulsations sont au même rythme, tu vois, pan, pan, pan. Et je me rends compte, par exemple, c'est lié à la façon, quand j'ai fini, la réaction, si c'est immédiat, il y a parfois, je veux dire, quand tu es vraiment dans la tension, que quand tu finis, le public reste comme ça, désarçonné, je ne sais pas, comme quelque chose. Après, il commence à applaudir. Okay. Mais, par exemple, ça, cette tension, moi, c'est... Mais quand j'ai senti ça, j'ai dit, c'est ça que je voulais. Tu vois? Mais ça aurait été d'une autre façon, ça aurait été c'est bien aussi. Mais
2: ça pose la question de subir cette énergie, et de subir l'énergie, pas seulement de l'impulser, parce que c'est quelque chose qui ressort de vos entretiens, où on part de la performance comme se donner toute la liberté du monde, et puis vous étiez surpris à un moment donné, Frédéric, que Esther vous parle beaucoup de sa vie, de ce qu'elle a vécu, de ce qui a été là déjà, quoi,
1: oui,
2: dans l'enfance notamment.
1: Oui, mais par exemple, une fois, j'ai devais faire... On m'a une interview pour un test doctoral de quelqu'un et il m'a dit, écoute, elle m'a fait beaucoup, elle est venue 3 jours, beaucoup de questions, mais tu parles beaucoup de ton enfance et dans mon travail, si je voudrais, je peux trouver pourquoi j'ai fait ça et c'est, en réalité, j'avais jamais pensé à ça, jusqu'à qu'elle m'a dit ça, tu vois.
2: Ah oui, c'est la doctorante madrilène qui vous a révélé.
1: Mais c'est vrai. Et une fois, après, j'ai donné une conférence parce que le sujet, c'était ça. Est-ce que l'artiste, elle peut oublier son passé, son enfance. Et c'est pas une question de conseil. J'ai fait une conférence à Madrid sur ce sujet et je me rends compte que dans ma vie, par exemple, il y en a les chaises. Il y a une plein de quantités de chaises.
2: Il y a beaucoup de chaises, oui.
1: Mais parce que chez moi, il y avait un montant de chaises. Et par exemple, à l'heure de manger, dans la salle à manger, il fallait. O sea, il y avait la salle à manger avec des chaises, mais comme on était neuf enfants, plus papa, plus maman, plus. Hein, il fallait amener des chaises, des chambres à coucher. Parce qu'à l'époque, les maisons étaient grandes, pas comme maintenant. Ouais. Et on amenait les chaises à la salle à manger pour s'asseoir, pour manger. Et après, mes frères, comme il avait un couloir très grand à la maison, faisait jouer au train en faisant, bon, mettant les chaises par terre, tu vois, et il jouait comme ça. Et quand il voulait passer, il fallait dire arrête ça, qu'il doit passer pour le. Je veux dire, et après, bon, de toute façon, j'adore les chaises parce que c'est côté anthropomorphe. Hein,
2: et le chemin se fait en marchant, ça c'est aussi
1: vrai. Oui, ça c'est Antonio Machado.
2: Ah oui.
1: Ça c'est le chemin se fait en marchant. Un poète Antonio Machado.
2: Sauf que vous l'avez littéralisé quand même.
1: Que j'ai étudié, malgré qu'il était un républicain et qu'il est mort à l'exil en France, mais on étudiait quand même la poésie dans les bacs.
2: Ouais.
1: Et j'étudiais la poésie d'Antonio Machado, que j'aime toujours beaucoup. Et c'est là, Caminante, no hay camino, se hace camino al andar. Voilà, ça veut dire le semen, c'est toi qui le fais, sinon il n'y a pas de semen. Et ça semble idiot, mais la poésie, je dis au poète. Dans ce cas, la poésie à moi, ça m'a. Cette phrase, si tu ne fais pas le semen, il n'y a pas de semen, ça m'a aidé énormément dans des moments très difficiles de ma vie, que j'ai envie de laisser tout plaquer, arrêter, ouais. Et tout. Dire, non, ça, il faut marcher.
3: Mais moi, je trouve que ton rapport à la biographie et au quotidien, la manière dont le quotidien inspire, se connecte aux formes que tu crées, c'est très lié à une volonté de simplicité.
1: Oui,
3: il y a des concepts très forts qui sont présents, évidemment, mais la simplicité est une chose à laquelle tu tiens presque avant toute chose, en fait.
1: Oui.
3: Que ça soit accessible. Oui. Que ça travaille à partir de choses très simples, qui paraissent être simples, mais c'est qu'à partir de cette simplicité-là, ça peut déployer en fait un sens assez infini.
1: Oui, par exemple, ça, je suis ravie que tu dises ça, parce que c'est exactement ce que je veux. Je dis toujours, si avec un geste, ça suffit, je ne ferai pas d'eau. Je ne ornerai pas, au moins que ça soit un élément imprescindible de la performance, que je fasse des ornements. Sinon, je n'ajoute rien, absolument rien qui ne soit pas fondamental. Je dis toujours, mais si mes performances sont comme un squelette, c'est-à-dire c'est un squelette, il a les os, mais après les gens, il doit remplir, il doit mettre la chair à cette. Et beaucoup de mon travail plasticien aussi, tu vois. Et je suis ravie que tu le perçois comme ça, parce que c'est exactement ça. Je veux dire, je passe, quand je pense une performance, je passe la vie à l'imaginaire. Ça, c'est pas nécessaire, ça non plus. Je veux dire, tu vois. Et j'aime l'art povera dans ce sens, vraiment, de pas ajouter quoi que ce soit. Qui peut, et après, comme tu dis aussi, utiliser des choses de la vie de tous les jours. C'est-à-dire des choses que dans la vie de tous les jours, tu les utilises et tu ne penses même pas à eux. Par exemple, dans les choses que tu as citées, tu emploies des choses complètement ordinaires. Tu ne cherches pas du tout à mettre des choses super sophistiquées, très jolies, pour que les gens s'ennuient mortellement, que je trouve très bien qu'ils s'ennuient, hein, je rencontre, mais qu'ils disent, ah bon, c'est ennuyé, mais tu as vu quel joli pot de fleurs il en avait, ou quel joli, je ne sais pas quoi, il mettait sur la tête, tu vois, moi, tout ça, si je peux l'éliminer, je l'élimine. Tellement il est en exception, que j'ai trouvé un jour dans la rue, des gens qui vendent des choses dans la rue, un miroir merveilleux, et je venais de casser, en faisant la performance, les miroirs que je mettais. Et j'ai trouvé ça génial. Et c'est vraiment un modèle que vous n'avez jamais vu dans votre vie, bizarre, que je l'aime tellement que je le garde pour faire les choses. Voilà.
2: Pour finir, il y a une phrase de Satie que vous citez régulièrement. Je n'ai pas compris pourquoi elle était si importante, que c'est plus facile de
1: d'abord,
2: faire pleurer que de
1: que
2: faire rire.
1: D'abord, parce que j'aimais Satie, oui. La musique de
2: Satie.
1: Il
2: a dit plein d'autres choses, hein, quand même.
1: Après, c'est aussi Kate. Je veux dire, la première fois, j'ai vu, toi, tu as fait C'est toi qui as organisé une heure, là, comment ça s'appelle ? Vexation.
2: Oui.
1: Vexation à l'Arc, ou c'était où ?
2: À Rouen, à l'Opéra de Rouen, j'ai fait ça.
1: Ouais. Ben, je sais pas. Et je savais l'histoire de Satie, parce que c'est le premier qui l'a fait, le premier qui l'a joué à New York.
2: En 63, hein, oui.
1: Voilà. Et comme Keith parlait beaucoup de Satie, et donc, bon, j'aimais Satie avant de connaître Keith. Cette côté de la musique et tout. Après, grâce à Ornella La Volta, que j'ai connu, en plus, je l'aimais énormément, Ornella, et que c'est elle qui, vraiment, entre Keith et Ornella, elle m'a fait cadeau des premières versions de Satie. Malheureusement, elle est morte avant de finir le truc. Mais j'ai appris beaucoup, beaucoup, beaucoup avec Ornella, apprécier les personnalités de Satie, qu'est-ce que c'était Satie à l'époque, c'est ça. Et après, bon, Keith et Ornella. Et après, Ton, j'ai commencé à vivre avec Ton à 83. Deux ou 80, non, avant, je ne me rappelle plus.
2: Bon,
1: ça
2: ne
1: fait rien.
2: Je pense,
1: mais Ton jouait tous les. Ouais. Mais beaucoup de Satie, et jouait tous les jours Satie au piano. Et voilà, je veux dire, c'est pour ça que. Ça fait partie de ta vie.
2: Oui, mais cette phrase.
1: De tous les jours.
2: Que c'est plus facile de faire pleurer que de faire
1: rire.
2: Pourquoi
1: par exemple, si quand il disait ça, j'adore cette phrase. C'est plus facile de faire pleurer que de faire rire. De dire, je trouve que ça, c'est une phrase que je trouve dans le livre d'Ornella. Je l'ai pris de là, que je le cite toujours. Quand il me dit, en parlant de mes performances, que parfois les gens rient, si je vais provoquer les rires et tout ça, je m'en rebalance, absolument. Mais dans la vie de tous les jours, je dis beaucoup de conneries aussi. Et je veux dire, dans la vie quotidienne. Et je ne sais pas pourquoi je vais me castrer et éliminer dans mon travail artistique. Mais je n'essaie jamais, jamais de faire rire les gens. Mais je suis ravi parce que c'est le problème de Satie. Justement, Satie, comme il avait des sens de l'humour, personne, sauf les initiés, il ne le prenait pas au sérieux. Et quand je suis venu en France, Satie, à France Q, à France Trou, les employés de la musique de Satie comme symphonie de programme. Mais jamais il avait joué la musique de Satie pour vraiment l'écouter. Hein. C'est maintenant un peu plus. Maintenant, ça s'est passé. Il y a une époque où il avait plus souvent, maintenant, c'est moins. Bon, j'ai moins de temps aussi pour écouter de la radio. Mais j'ai dit que Satie, en France, c'était un rigolo, quelque part, tu vois. Mais pour moi, c'est grâce à Ornella et grâce à Keith, évidemment, et Ton, qui aimait beaucoup Satie, qui le jouait mal, mais il le jouait. Il jouait mal, il n'était pas pianiste, il adorait jouer le piano, mais il savait qu'il n'était pas pianiste. Moi aussi, d'ailleurs.
2: Merci.
1: Et
2: merci.
1: Avec rien.
3: Merci, Esther.

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